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0: 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Mais c'est le moment de réfléchir pour faire travailler les neurones. De quoi peut-on parler en pensant à tous ces gens qui vivent de la culture? C'est aussi de montrer que ce n'est pas la fin du monde, mais il faut plutôt parler d'un autre monde. Les concerts, les balles, tout cela revient. Bon, allez, nous allons nous mettre au travail, nous qui faisons passer la création occitane. 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On est ici à la croisée des chemins vers l'été et ça fait du bien de retrouver ce que nous aimons. Les chemins de traverse, la chaleur, les siestes, enfin pas grand chose. Il me faut penser à tout ce monde qui ne connaît pas notre culture. Alors, je vais vous la faire découvrir. Tout ce qui vit ici en pays occitan. 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

0: Joanne Lalambre, de son enfance à son adolescence vécue à Paris, au pied de la butte Montmartre, Joanne Lalambre garde la nostalgie et les souvenirs des années 50, c'est-à-dire la marque et le petit goût d'allumettes suédoises, superbement décrites par Robert Sabatier. C'est le temps des caramels à 1 franc, des roudoudou, des Mistral gagnants chantés par Renaud. La seconde facette de la jeunesse de Jean Lalambre sera la Corrèze, berceau de ses aïeux. On la retrouve dans la plupart de ses romans, comme dans ses chansons. Ce département et la région limousine sont pour lui une seconde matrice culturelle. C'est dans cette logique qu'il deviendra véritablement un écrivain et un poète amoureux de ce septentrion occitan. Joanne Lalambre s'est produit en région parisienne dès 1966, notamment au relais de la chanson française. En 1967, au petit conservatoire de la chanson de Mireille, de l'ORTF, et dans les cabarets, le Mikado, la Colombe, l'Écluse et la Contrescarpe. En Limousin, à partir de 1969, il est lauréat du Diapason d'or de la chanson vivante, via l'ORTF, au Festival National de Cognac en Charente, en 1970. Il participe en 1976 au Festival International de Confolin, toujours en Charente, et met en scène la même année le spectacle « Le massacre des primes verts ». Au Petit Théâtre de la Visitation de Limoges, en tant qu'invité du Centre Théâtral du Limousin, dirigé alors par Jean-Pierre Larruy. En 1978, il est sur scène à la Fête de l'Humanité, en première partie du groupe Trianne à la Courneuve. Plus tard, on retrouve Joanne Lalambre en 2003 au Festival Régional des Étangs Seine et Culture en Corrèze, en 2005 au Festival Urbaca à Limoges et en 2006 au Festival des Chants de Chantex en Corrèze. En 2007 et 2008, il anime plusieurs soirées du bar cabaret La Goussette à Limoges. En 2009, la ville d'Uzerche en Corrèze l'accueille en concert. Et en 2010, le poète Mathias Vincenot le programme dans le cadre de son festival « Découvrir » de Concèze, toujours en Corrèze. Une très belle consécration pour un parcours que les modes de l'éphémère ne sont jamais parvenus à interrompre. Enfin, en janvier 2012, il présente son tour de chant, « Chansons d'hommes et de la terre », durant 3 soirées au Théâtre de la Passerelle à Limoges. Auteur, compositeur, interprète, habité par les mots et la musique qu'il fait couler d'une façon unique et poignante, Joanne Lalambre aborde la chanson franco-occitane dans son expression la plus pure. Avec chaleur et sobriété, il charme de sa voix exceptionnelle, interprétant les chansons qu'il écrit et compose depuis plus de 40 ans et qui lui valurent un diapason d'or de la chanson vivante dès 1970. Parolier de qualité, héritier des Brassens, Brel, Ferrat, Ferré ou Mouloudji, il n'a cessé de porter ses rages jusqu'à être ignoré sur un bon nombre d'ondes et dans bien les médias, y compris ceux de sa région limousine. Ses chansons n'ont que plus de force pour ce troubadour barde, le travail d'écriture et d'interprétation prend toute sa dimension en spectacle. Nous avons entendu ici le récit de sa vie au micro de Radio Vicomté, présenté par Daniel Fender.
1: Nous avons le plaisir de recevoir sur la fréquence 103.9 de Radio Vicomté Jean Lalambre. Jean Lalambre, bonjour.
2: Bonjour et merci de me recevoir.
1: Jean Lalambre, vous êtes très connu en Limousin et bien au-delà, mais surtout en Haute-Corrèze, où vous avez des racines dans le canton de Trégnac. Plus précisément, à quel endroit ?
2: Dans la petite commune d'Affieux, qui est très très proche de Trégnac même, et qui est le berceau de ma mère. Donc, je suis un Haut-Corrèzien par maman, et vous verrez plus tard, je vous en parlerai, je suis bas-corrézien de chez vous par mon père.
1: Ouais. On partit dans le Haut-Quercy également.
2: Absolument, du côté de Martel.
1: Donc vous êtes un ancien viscomtin, peut-on dire, toujours dans l'âme.
2: Il doit y avoir des gènes quelque part, oui.
1: Justement, comme vous êtes écrivain également. Commençons cependant par le commencement. Vous n'êtes pas né ni en Limousin ni en Quercy, mais au pied de la butte Montmartre, sur la butte Montmartre même.
2: Au pied, oui. Dans le 18e arrondissement. Et cela remonte à un certain nombre de décennies, puisque c'était au lendemain de la Seconde Guerre mondiale, en 1946. Et je suis né de parents, évidemment corréziens, comme je viens de l'indiquer, mais que j'appelle souvent, et c'est pas ironique, c'est affectueux, les immigrés de l'intérieur.
1: Bah, comme beaucoup de provinciaux allant faire carrière à Paris par nécessité. Hein.
2: Absolument.
1: C'est Saint-Exupéry qui disait, on est tous du pays de son enfant, c'est-à-dire des premiers souvenirs des premières années. Vous alors, les poules beaux, l'habit de Montmartre, les artistes, les peintres, tout ça, ça a été un univers certainement très enrichissant sur le plan de l'imaginaire.
2: Absolument. C'est d'ailleurs de cette période que j'ai hérité un certain nombre de mes inspirations musicales, notamment autour de la chanson française, le cabaret et ces choses-là. Et l'univers bruant, Poulbeau, de la Butte.
1: Aristide Briand qui a bien marqué son temps avec la Butte également et avec les premiers enregistrements phonographiques qui devenaient à la mode.
2: Voilà, tout à fait.
1: Vous êtes à la fois compositeur, interprète, parolier, musicien, écrivain. D'où vous vient justement ce ressort qui a un tronc commun, l'art et l'imaginaire ?
2: Eh bien écoutez, c'est difficile à expliquer. Je pense que je tiens cela de mes ancêtres, et notamment peut-être du côté paternel d'un grand-père que je n'ai jamais connu, dont j'évoque la vie dans le premier de mes romans, Le Petit Vin Payé de la Défense, qui est aussi un clin d'œil à notre berceau corrézien. Ce grand-père était un artiste dans l'âme. Il jouait du banjo, il était régisseur de troupe de théâtre à Montmartre, et il fréquentait énormément les peintres du début du 19e, puisqu'il était doreur encadreur de profession à Neuilly, rue de l'Église. Donc il y a quelques gènes aussi artistiques peut-être que je lui dois. Par ailleurs, du côté de maternel, ma mère était peintre et pyrograveuse, et donc c'était pas la musique, mais c'était quand même une fibre artistique certaine.
1: Bien sûr, vous êtes tombé dans un beau berceau a priori. Hein.
2: Disons que j'ai eu de la chance, une chance que je souhaite à beaucoup.
1: D'accord. Et justement, le premier de vos quatre ouvrages publiés à ce jour aux éditions des Monnaies, c'est Le Petit Vin Payé de la Défense. Avec ses souvenirs d'enfance.
2: Voilà, dont je viens de parler un petit peu autour de ce grand-père que je n'ai pas connu, puisque, figurez-vous, et j'en parle dans le premier livre, il a eu le malheur d'être atteint par la grippe espagnole.
1: Ah, le célèbre grippe H1N1 qui a fait 30 à 40 millions de morts jusqu'à la Première Guerre mondiale.
2: Absolument.
1: Partout en France et en Europe.
2: Il avait réussi à échapper à l'hécatombe de la Première Guerre mondiale. Et c'est la grippe espagnole qui l'a terrassé.
1: Simplement, la censure étant là, la guerre 14-18, on a tout rapatrié sur un pays neutre. Mais tout ça, c'est à revoir sur le plan historique.
2: Oui, parce qu'elle a quand même sévi un peu dans toutes les parties du monde.
1: Ah, bien sûr.
2: Pas uniquement en Europe.
1: Ouais. Sujet d'actualité, malheureusement, aussi.
2: Hélas.
1: Mais hélas.
2: Voilà, j'y songeais en vous parlant de ça.
1: Alors Jean Alambre, on va vous écouter dans une de vos premières chansons. Ça s'appelle La Ballade de la Fille du Vent.
2: Absolument.
1: Vous avez fait les paroles, la musique, bien sûr l'orchestration, vous chantez, mais l'orchestration avec des amis musiciens.
2: Voilà, avec les compagnons qui me suivent depuis quelques années en Corrèze et qui sont membres de nombreux groupes qui se produisent avec succès actuellement.
1: D'accord.
2: Dans notre région.
1: On vous écoute immédiatement.
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0: Kaysa kaba.
1: Bon, eh bien, Kaysa bon, ma... On a vu par un moment, non? Va à vide au boulot aussi.
2: Avec un coq, y'a de ça bon.
3: Cric et crac, et mon magazine est à cabat. Cric et crac, mon magazine est achevé. À tout les acadumes, brave monde de bouddhisi dung à 17, là, à la semaine au Québec. À tous et à chacun, bravo Jean, je vous dis donc au revoir et à la semaine prochaine. À 17.
4: Allez, où?
5: À le réveil. Hein.
3: Réalisation André Alain.
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2: 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Et bonjour Hervé. Bonjour, comment ça va ?
3: Ça va bien Florence, merci.
2: Ok. Alors, c'est parti pour ce nouveau Parlons-en de la semaine. Donc, un agenda très chargé par ces séjours d'été magnifiques qui nous promettent des tonnes d'émotions et de surprises. Et on commence tout de suite par Aventure itinérante en âne du 21 au 27 juillet. C'est un séjour aventure ado qui est proposé par la Solidaire à Comiac. Un séjour itinérant avec des ânes pour une douzaine d'enfants de 8 à 12 ans. Un itinéraire qui va passer par Estal, Cornac, Saint-Michel-Loubéjou, Loubressac. Et il reste des places encore pour ce séjour, ainsi qu'un second séjour du 1er au 10 août. Alors n'hésitez pas à en parler autour de vous, à l'école, aux amis, aux enfants. Il faut que ces séjours soient remplis et ça vaut vraiment le coup. Et d'ailleurs, pour héberger ces enfants, la même association, La Solidaire, cherche une grange où dormir tous ensemble en cas de mauvais temps, ou une zone d'herbe de minimum 50 mètres carrés pour nos compagnons à longues oreilles et pour qu'ils se reposent et se restaurent, et l'accès à un point d'eau. Donc, si vous connaissez ou possédez un tel lieu sur votre route et sur la leur surtout, Estal, Cornac, Saint-Michel-Loubéjou et Loubressac, n'hésitez pas à leur proposer de les accueillir. Voilà, donc c'est l'association La Solidaire à Comiac.
3: Très bien. Et aussi à Saint-Céré,
2: oui,
3: le nouveau centre socio-culturel L'Étincelle,
2: ah oui,
3: accueille, ouvre et fait sa porte ouverte le samedi 6 juin.
2: Et oui, c'est génial depuis le temps. Enfin, on attendait quand même ça. C'est un des grands événements de Saint-Céré. Et effectivement, ça sera ce samedi de 10h à 18h en présence de Decibel FM. Et d'ailleurs, on vous propose à cette occasion de venir à notre rencontre. On sera présent l'après-midi sur place pour recueillir et accueillir vos réactions par rapport à ce nouvel espace, mais également vos idées, vos envies. Venez nous rencontrer donc L'Étincelle, nouveau centre socio-culturel qui ouvrira donc ses portes samedi 6 juin.
3: Toujours le centre socio-culturel L'Étincelle, ils sont à la recherche de talents.
2: Ah oui, c'est vrai, en fait, pour le 21 juin. N'hésitez pas à les contacter au 07 84 27 52 19. Et on démarre tout de suite sur l'agenda.
3: On y va. Passons au vendredi 15 mai, Florence.
2: Eh oui, avec... pourquoi pas faire un petit tour aussi à Cahors. La Poule aux Potes, c'est une association de Cahors très connue, avec beaucoup de membres, et qui, à l'occasion du vendredi 15 mai, investit en fait les docks de Cahors et vous propose une soirée inoubliable. Voilà, ils fêtent leurs 10 ans. Alors pourquoi pas faire un petit tour à Cahors, au dock.
3: Pourquoi pas.
2: Et pourquoi pas également aller du côté de Gramma.
3: Oui, au cinéma de l'Atelier, il y a un petit film, je vous propose,
2: Michael Jackson, vous voulez dire? Ouais, Michael Jackson?
3: Voilà, une espèce de biopic de Michael Jackson.
2: Un biopic.
3: Donc c'est l'histoire de sa vie, du petit Michael jusqu'au grand Michael.
2: En passant par celui du milieu.
3: Voilà, en passant par les Jackson 5.
2: Et ouais, tout ça, effectivement, ça fait toujours bien plaisir. Après, la version a fait l'objet de pas mal de critiques. Vous aurez votre propre avis sur ce film qui, en tout cas, parle d'un personnage mythique de la musique mondiale. Et il y a Gramma encore. On a encore de la musique. Et cette fois-ci, c'est par le Kersey Noise, une soirée spéciale musique folle organisée par le Chant des Chênes. Vous savez que le Chant des Chênes fait un festival régulièrement sur Cornac chaque année. Cette année, il n'y en aura pas. Mais en remplacement de ce festival, ils organisent des concerts sur tout le territoire. Donc Gramma, samedi 16 mai, Kersey Noise avec Red Rackham, Substrat, Skip Tonic et Grey. Greux. GRE, je ne sais pas comment on dit. Mais voilà, allez-y, salle Jean Dumas, c'est à partir de 20h jusqu'à 3h du matin.
3: Florence,
2: ouais.
3: Un événement à ne pas manquer.
2: Ah.
3: À s'insérer.
2: Ok.
3: Le Ballographe.
2: Eh oui, le Ballographe, effectivement, co-organisé en tout cas par Évidence, Fanny Aguado et le Théâtre de l'Usine. C'est une soirée spéciale kitsch que nous réserve cette fois-ci Fanny Aguado. Alors, venez déguiser en ridicule, venez déguiser en on s'en fiche, on s'en fout. Allez-y, faites-vous juste totalement plaisir, c'est quand même l'objectif. Hein, 0% bon goût, 100% second degré et tout ça totalement assumé. Et à cette occasion, en fait, on a décidé de vous expliquer un petit peu plus précisément une partie des activités de cette soirée, puisque l'association L'Orange Fluo y présentera son projet La Tronquière 2040. Et tout de suite, on écoute Marie Dousseau, qui est coordinatrice d'un projet fou qui s'appelle La Tronquière 2040. Alors, en quoi consiste ce projet, Marie, et pourquoi venir le 16 mai à s'insérer dans le cadre du Ballographe?
0: Alors, ce projet, c'est un pari qu'on a fait avec L'Orange Fluo. En fait, L'Orange Fluo demandait à la compagnie L'Ours à Pied de pouvoir investir le territoire sur du long terme avec un projet qui permettrait de faire des ateliers artistiques autour de la danse, de la musique et du sport. Et donc, on a appelé ça La Tronquière 2040, en créant cette fabulation qui nous permet de se dire on va émerveiller le territoire, bouger tous ensemble et se retrouver pour montrer au CIO qu'on est un territoire complètement prêt pour accueillir les JO en 2040.
2: Tout à fait.
0: Donc, ça a lieu tout bientôt, parce que finalement on s'est dit qu'on allait faire un clip au lac du Tolerme le 27 juin prochain, donc 2026. Et sur ce clip, en fait, on allait créer une danse collective où le plus de monde serait invité à venir danser. Et donc, c'est comme ça qu'on se retrouve au Ballographe, parce que qui dit danse dit forcément bal. Et donc, on s'est appuyé sur des partenaires pour pouvoir transmettre cette danse. Alors, elle existe aussi en tuto sur Internet, sur YouTube, Danse collective La Tronquière 2040. Mais parfois, c'est chouette aussi de pouvoir l'apprendre avec une danseuse directement. Et donc, à savoir le 16 mai prochain, alors on sera à deux endroits différents, parce qu'on sera à la fois sur le festival Plantella à Assier avec nos copains des Clous, et à la fois au Théâtre de l'Usine avec le Ballographe avec nos copains de la compagnie Évidence. Et puis, pour prolonger encore l'aventure, on propose aussi une séance d'atelier le jeudi 21 mai au théâtre, toujours de 18h30 à 19h30. Comme ça, ça permet aux gens de pouvoir se mettre là où ils ont envie d'aller et de pouvoir partager l'aventure avec nous.
2: Super, on vous suivra d'ailleurs à l'occasion de votre présence au Théâtre de l'Usine effectivement pendant cette semaine. Merci beaucoup Marie. Alors rendez-vous pour tous ceux qui veulent apprendre cette danse et participer à ce projet fou, La Tronquière 2040. À très bientôt Marie Dousseau.
0: Merci beaucoup, à bientôt.

0: Alors c'était les Jackson 5, hein. 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
1: Génial, merci beaucoup Hervé pour ce petit moment musical, bienvenue.
0: Ça balance, hein.
1: Ah, c'est génial. Allez, dimanche 17 mai, que se passe-t-il?
0: C'est au centre équestre.
1: Oui,
0: Championnat départemental de Hunter, je ne sais pas ce que c'est le Hunter.
1: Bah moi non plus, alors ça va être compliqué. Mais c'est une discipline qui s'apparente au saut d'obstacles. C'est donc au centre équestre de Saint-Jean-la-Gineste, au 251 chemin du Moulicou-Donao. Et venez y participer, venez découvrir ce sport et venez aussi découvrir peut-être ce centre équestre, voilà.
0: Toujours au l'excellent musée Jean Lursa.
1: Des visites insolites pendant tout le mois de mai vous sont proposées. Et oui, une visite guidée, un cabaret poétique, une visite chorégraphique. En bref, trois grands rendez-vous dans le cadre de l'atelier musée Jean Lursa, qui est donc situé au château de Saint-Laurent-les-Tours. Pour ce mois de mai, le nombre de places pour assister à ces événements étant limité, l'inscription est obligatoire sur la page planetlot.fr/programme-planete-lot. Mais alors que se passe-t-il par exemple le 17 mai à 15h?
0: Eh bien, nous avons une visite guidée de l'exposition Le Chant des Étoiles.
1: Avec le street art Speedy Graffito qui dialogue avec l'art de Jean Lursa. Rendez-vous dans cet endroit merveilleux et enchanteur. Et le dimanche 17 mai, à l'église Sainte-Croix du Buissou, pour terminer cet agenda à 16h30, que se passe-t-il, Hervé ?
0: Nous avons le concert de restitution du stage. C'est les polyphonies corses sacrées, sous la direction de Muriel Chiaramonti.
1: Oui.
0: Ah, je l'ai bien dit, celui-là.
1: Oui. Suivi de chants, de bonnes choses et de bonnes boissons à partager ensemble avec la Maison du Quercy qui organise ce concert. Donc tous les liquides et solides seront les bienvenus, disent-ils. À très bientôt en tout cas pour nous et les chers auditeurs. Merci en tout cas de votre soutien aussi. À très bientôt pour un prochain agenda. Merci Hervé.
0: À bientôt Florence.
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Ce soir, je vous présente un ami, un auteur, compositeur, interprète qui, pour moi, est le chanteur intellectuel de l'époque. Il s'appelle Bobby Lapointe et il est accompagné au piano par son ami Roland Godard. Bobby Lapointe.

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3: Génération est un projet porté par l'association Artis. Ateliers d'écriture, expressions théâtrales, projets vidéo, chants et bien d'autres encore font partie des rendez-vous artistiques des jeunes de plus de 60 ans.
4: Je me prénomme Liliane et j'ai 77 ans. Ce que ça m'apporte, d'abord le plaisir de partager des temps en commun autour d'idées créatives, d'écriture, de paroles, de jeux, de chants, etc. Donc ça, c'est très intéressant. Et personnellement, ce que ça m'apporte, beaucoup de joie. Je reconnais beaucoup la qualité des intervenants et donc ça me touche. Je trouve que la démarche est riche en créativité et les possibilités sont multiples. Je pense que des fois, ça devrait être remboursé par la Sécurité sociale, ce qui apporte comme ça de la joie. Voilà.
3: Isabelle Bédé, metteuse en scène et porteuse du projet Génération.
5: La démarche créative, je pourrais dire déjà, elle vient d'un cadre bienveillant. Parce qu'on ne peut pas être dans la création si on se sent jugé, regardé. Enfin, voilà, donc vraiment, moi, mon rôle, c'est de maintenir ce cadre, de maintenir le cadre de respect et de bienveillance pour que petit à petit, les pépites humaines sortent. Parce que je suis aussi persuadée qu'elles sont là. L'expérience, au fil des années, m'a montré que quand le cadre est bienveillant, tenu. Après, il y a des techniques de jeu, où on est dans des choses qui suscitent la création, mais c'est des jeux, en fait, des techniques. Hein. Ce sont les mêmes que le théâtre d'impro, mais pour l'écriture. Du coup, les gens s'épanouissent là-dedans. Comme ils s'épanouissent, ils font des belles choses. Enfin, franchement, j'ai juste, je crois, confiance en eux.
6: Alors Odile, j'ai bientôt 70 ans. Ça fait plusieurs années que je viens au rendez-vous de Génération, donc j'apprécie le côté collectif, le partage, la créativité qui est stimulée du fait d'être en groupe. Mais moi personnellement, j'adore découvrir des nouvelles choses que je n'ai jamais fait et que je ne ferai pas toute seule en fait. Donc cette année, la vidéo, faire du stop motion, tout ça, j'étais ravie de découvrir ça, puis de le faire à plusieurs, très simplement en plus. Et puis de découvrir qu'on sait faire des choses qu'on n'aurait pas imaginées.
7: Dissocié, totalement dissocié.
3: Ce numéro de 180 secondes a été réalisé par Radio de la Save pour l'Assemblée régionale des radios associatives dans le cadre d'un partenariat avec la région Occitanie-Pyrénées-Méditerranée.
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8: Dans son spectacle Bouche décousue, en partie inspiré par la rencontre avec Mahteb Ghorbani, poétesse iranienne réfugiée en France, Céline Mistral rend un vibrant hommage à toutes celles qui façonnent leur liberté et leur destin. De l'Iran à l'Occitanie, le spectacle Bouche décousue tisse des liens entre poésie et broderie. Céline Mistral, artiste comédienne, chanteuse et musicienne.
9: Ça a commencé par les troubadours, précisément les troubaïrites. Les femmes troubadours. Quand j'ai découvert il y a 20 ans qu'elles avaient écrit et qu'elles pouvaient avoir cette place dans la société à une période du Moyen-Âge en Occitanie et uniquement en Occitanie, et ça m'a lancé pour mettre en musique et en lumière la poésie féminine. Et puis après, avec le temps, je suis arrivée jusqu'en Iran, en passant par l'Aveyron. Parce que j'ai découvert qu'en Aveyron, il y avait une poétesse, Julienne Séguré, dite Kaleliou, qui a écrit un hommage en occitan à Oumar Khayyam, un grand poète du XIe siècle persan. Et suite au soulèvement Femmes, Vie, Liberté qui a eu lieu en 2022 après la mort de Mahsa Jina Amini, j'ai découvert la poésie persane au féminin. Et puis j'ai rencontré Mahteb Ghorbani, une poétesse iranienne qui a mon âge et qui a vécu pas mal de péripéties dans son pays et qui est arrivée jusqu'en France pour continuer à écrire sa poésie. Et avec elle, j'ai découvert tout le monde des poétesses iraniennes et j'ai eu envie de les colporter jusqu'ici pour les faire connaître et pour leur donner une voix. Et j'ai créé un lien entre mon histoire personnelle en fait, mon histoire familiale et la place des femmes, et puis ce que vivent ces femmes là-bas, en Iran, et partout dans le monde d'ailleurs, On a l'impression que les choses sont acquises, mais on se rend compte que selon les contextes politiques, les choses peuvent changer très très vite. Et c'est ça que j'ai eu envie de mettre en avant. En plus de ça, vis-à-vis de la recherche et du travail que fait ma grand-mère à Marseille, en Provence, autour du bouti, qui est une tradition de couture ancestrale marseillaise qui se perd et qui est un art magnifique. J'ai eu envie de créer un lien entre la broderie et la poésie, qui sont des arts souvent féminins, en tout cas pour le travail d'aiguille, les travaux d'aiguille, et qui, la broderie a représenté l'entrée en écriture à certaines femmes qui ont commencé à écrire en brodant. Et donc voilà, j'ai fait ce lien, et comme tout texte est un tissu, une trame de mots, voilà comment s'est créé ce lien entre poésie et broderie, de l'Iran à l'Occitanie, au féminin.
8: Ce numéro de 180 secondes a été réalisé par CFM Radio Villefranche pour l'Assemblée régionale des radios associatives dans le cadre d'un partenariat avec la région Occitanie-Pyrénées-Méditerranée.

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2: Bah alors à mardi Hervé.
1: À mardi Dorothée. Bonjour Dorothée.
2: Bonjour Hervé.
1: Alors comment allez-vous bien aujourd'hui?
2: Ça va très bien avec ce beau printemps Hervé. Je suis en pleine forme.
1: Formidable. Alors aujourd'hui vous allez nous parler de...
2: Je vais vous parler d'un petit arbre, un arbuste, que le sureau noir.
1: Ah, le sureau noir, oh, je connais ça.
2: Oui, alors vous le connaissez parce qu'on le voit, il est très très présent chez nous, dans notre région. Et en ce moment, il est magnifique, il est tout fleuri avec des belles ombelles blanches.
1: Ça sent très très bon, effectivement.
2: Oui, l'odeur est assez forte. Certains diront entêtante, mais c'est un de ses principaux atouts pour moi.
1: D'accord, bien. Alors, qu'est-ce qu'on a besoin de savoir sur le sureau noir?
2: Alors le sureau noir, bah, c'est une plante qu'on trouve à l'état sauvage. Du coup, certains auraient envie de le supprimer de leur jardin. Et pourtant, c'est un arbre aux multiples vertus.
1: Ah, je sais qu'il sent bon, je sais qu'il y a moi qui ai quelques abeilles ou quelques ruches plutôt.
2: Mais oui, c'est une plante indigène, c'est une plante de chez nous, hein, donc il faut absolument la garder. C'est un arbuste qui est rustique, qui va résister au gel. C'est un arbuste à feuilles caduques, il perdra ses feuilles pendant l'hiver, mais il a la faculté de pousser extrêmement rapidement.
1: Ah bah c'est donc si on a besoin de le rabattre un peu, il va vite repousser.
2: Oui, alors il a pas besoin, c'est vraiment un arbuste facile, il a pas besoin d'être taillé pour l'entretenir correctement. Si vous avez la place, vous le laissez se développer, il peut monter, hein, il peut monter haut, ça peut atteindre 10-12 mètres.
1: Ah quand même.
2: Oui, quand même. On l'appelle l'arbre aux fées en Bretagne.
1: Hein, au fait.
2: Oh oui, parce qu'il a de multiples vertus. On va en parler plus tard. C'est surtout le sujet c'est surtout mon sujet aujourd'hui, les utilisations qu'on peut faire des fleurs et des baies. Et donc multiples vertus. Il est utilisé pour ses vertus médicinales, pour ses vertus culinaires. Et c'est aussi un très très bon allié écologique dans nos jardins. Les fleurs sont extrêmement mellifères. Et les baies sont très appréciées des oiseaux.
1: Ah, donc c'est une plante bien complète, on va dire.
2: C'est une plante bien complète. Pour couronner le tout, les feuilles, si vous avez des feuilles, c'est un très bon activateur de compost.
1: En purin?
2: Non, vous mettez les feuilles, si vous avez taillé votre sureau, vous intégrez les branches dans votre compost, ça va accélérer sa décomposition fraîche. Après, oui, on peut aussi faire un purin de sureau. Vous avez tout à fait raison, vous pouvez mettre la technique habituelle, vous mettez 1 kg de feuilles de sureau dans 10 litres d'eau, vous attendez que ça macère pendant 6 jours, vous filtrez, vous le pulvérisez, et les pucerons détestent ce produit.
1: Eh ben voilà, ça c'est formidable.
2: Voilà, donc vraiment un arbuste que moi j'aime beaucoup, beaucoup.
1: Alors, qu'est-ce qu'on peut faire avec, parce qu'en ce moment c'est les fleurs, donc il y a des fleurs partout.
2: Oui, et c'est le moment de les cueillir. Alors le moment idéal pour le cueillir, c'est quand il y a le pollen. Donc si vous cueillez les fleurs et que vous avez un peu de jaune sur les mains, c'est vraiment, vous êtes au bon moment, au bon endroit. C'est le moment de le cueillir.
1: Et qu'est-ce qu'on en fait?
2: Alors, bah, plein de choses. Moi, personnellement, je vais vous donner mon petit truc, mon petit remède contre l'hiver. C'est que je cueille les fleurs en ce moment. Je les mets à sécher. Alors, soit au soleil, si on a des belles journées ensoleillées, soit dans un four à température très, très douce, en 50, 60 degrés. Vous les mettez bien à sécher et ça vous fera une tisane absolument excellente pour la santé pendant l'hiver.
1: Oui, c'est sert à quoi comme tisane, les effets?
2: Alors, les fleurs de sureau contiennent des antioxydants. Ça va vous permettre d'avoir un très bon soutien pour votre organisme pendant l'hiver, pour tous les petits rhumes, les petites grippes que vous pouvez avoir. Voilà, c'est vraiment, ça va renforcer votre immunité et c'est un gros atout santé.
1: Ah ouais, donc alors l'hiver, c'est des petites infusions à la fleur de sureau, et début de printemps, c'est qu'est-ce qu'on fait? Ah, j'aime bien ça, la sève de bouleau.
2: La sève de bouleau. Ouais. Alors là, on est passé à autre chose. Moi, non, c'était le sureau, mon sujet. Hervé, vous suivez pas du tout aujourd'hui.
1: Non, mais j'étais en train de voir chronologiquement.
2: Ouais, mais on se disperse. Non, mais on reste sur le sureau. Alors, si vous voulez faire quelque chose de rafraîchissant, vous utilisez les fleurs fraîches et vous faites une bonne limonade.
1: Ah, et alors comment on fait la limonade?
2: Alors, vous prenez, je vais vous donner quelques indications, les quantités. Vous prenez 6 ombelles. Les ombelles, c'est la forme de la fleur, hein, donc 6 fleurs. Vous mélangez avec 10 litres d'eau, 1 kg de sucre de canne blond, 2 citrons jaunes et 1 quart de vinaigre de vin blanc. Donc en fait, il faut porter l'eau à ébullition, vous coupez le feu, vous ajoutez le sucre, les fleurs, le vinaigre de vin et le citron coupé. En tranches, vous mélangez. Au bout de 15 minutes, vous mélangez bien, hein, pendant 10 minutes, 15 minutes, vous mélangez pour que tout ça...
1: Pour dissoudre le sucre.
2: Voilà, exactement. Au bout de 15 minutes, vous allez couvrir votre récipient avec un couvercle, pas de manière hermétique, hein, parce que ça risquerait de faire une fermentation. Vous couvrez avec un couvercle et là, vous laissez macérer pendant 3 jours. À la température ambiante, en n'oubliant pas de mélanger un peu tous les jours, 2-3 fois, vous mélangez. Au bout de 3 jours, vous allez filtrer et vous allez mettre cette bonne limonade en bouteille au frais. Alors au frais, pourquoi? Parce que c'est de la limonade, il va y avoir une fermentation. Si vous laissez votre mixture à la température ambiante, vous risquerez d'avoir une explosion au moment où vous ouvrirez vos bouteilles. Donc, vous mettez bien au frais.
1: D'accord.
2: Voilà.
1: Alors, qu'est-ce qu'on peut faire d'autre avec? Alors là, on a vu la limonade, c'est sucré, ben, c'est pas mal.
2: Alors, j'ai jamais essayé, mais j'ai trouvé une bonne recette sur un site qui s'appelle La Maison du Sureau. D'ailleurs, si vous voulez retrouver toutes les recettes dont je vous parle, je vous conseille d'y aller. La Maison du Sureau, donc un site très instructif. Donc, j'ai vu qu'on pouvait faire du champagne de sureau, figurez-vous.
1: Du champagne.
2: Eh oui, carrément. Carrément. Alors, pour faire... c'est un vin pétillant, apparemment, qui est très apprécié. C'est pareil, ça se fait à partir des fleurs fraîches de sureau. Alors là, il faut avoir une bonbonne en verre, genre les Dames Jeanne, vous voyez, ces grosses bonbonnes en verre de 20 litres. Voilà. Donc, vous mélangez 3 litres de vin blanc moelleux, 250 g de sucre de canne blond, 30 centilitres d'alcool à 90.
1: L'alcool à 90?
2: Oui. Alors, ça devient compliqué d'en trouver de l'alcool à 90. Donc, on va le remplacer par de l'eau de vie.
1: D'accord.
2: Voilà. Et 30 ombelles de fleurs de sureau. Vous allez laisser reposer tout ça 5 jours. Au bout de 5 jours, vous filtrez, vous mettez en bouteille avec un bouchon hermétique. Vous attendez 3 mois.
1: Ah, quand même.
2: Eh oui, quand même. Ah oui, hein, le vin, hein, il faut lui laisser le temps de s'exprimer, n'est-ce pas? Et là, vous aurez un champagne de sureau.
1: Eh ben, je vais essayer, mais je rappelle quand même à nos auditeurs que l'abus d'alcool est dangereux pour la santé, donc c'est à consommer avec modération.
2: Voilà, exactement. Alors, je vous conseille d'aller sur le site La Maison du Sureau, vous trouverez plein d'autres recettes très intéressantes, notamment des recettes avec les baies. Les fleurs vont devenir des baies, qui seront d'abord vertes, puis vont être noires, d'où son nom de sureau noir d'ailleurs. Et avec ces baies, on peut faire du vin, de la confiture, du sirop, tout un tas de choses.
1: Voilà. Okay. Et il faut c'est cru, c'est cuit, tout est cuit.
2: Et tout est cuit, oui, il y a une toxicité, les baies, si on les consomme crues, peuvent être un peu toxiques, pas trop, mais un peu, c'est-à-dire des petits dérèglements intestinaux. Alors, à ce propos, il faut pas confondre le sureau noir dont on vient de parler, donc qui est un arbuste, voire un petit arbre, avec une plante qui s'appelle le sirop yèble.
1: Oui.
2: Le sirop yèble.
1: D'accord.
2: Il pourrait y avoir un risque de confusion dangereux, parce que là, pour le coup, les baies sont très toxiques. Alors, pour être sûr de ne pas se tromper, le sureau yèble, donc celui qui n'est pas bon, ben ce n'est pas un arbuste, c'est une herbacée. C'est-à-dire qu'il ne va jamais faire de bois et il n'excédera jamais 1,80 m de hauteur. La deuxième chose pour la distinguer, le distinguer sirop-yèble du sirop noir, c'est que le sirop-yèble fera ses fleurs beaucoup plus tard. Il va faire ses fleurs en juillet-août, alors que le sirop noir, c'est en ce moment, c'est mai-juin.
1: D'accord.
2: Voilà. Donc, mai-juin, là, il n'y a aucun problème. Si vous voyez des fleurs, c'est forcément un sirop noir.
1: Et puis les feuilles de sirop noir, ils ont vraiment une odeur très spécifique. Hein.
2: Oui, le sirop-yèble, l'odeur est un peu plus désagréable. On n'a pas du tout envie d'en faire quelque chose avec. Mais voilà, je voulais quand même préciser cela pour nos auditeurs. Autre contre-indication de toutes ces bonnes recettes, attention pour les femmes enceintes, pour les femmes qui allaitent, pour les jeunes enfants. Voilà, je suis pas sûre que ce soit très indiqué de consommer du sirop, et également les personnes qui souffriraient de diabète, parce qu'il y a un risque, le sirop entraînerait un trouble du traitement par l'insuline. Voilà.
1: Ok, bon, mais il nous reste à les cueillir, les fleurs.
2: Voilà, à les cueillir maintenant, c'est le moment, vous le séchez pour vos tisanes de cet hiver, ou alors vous tentez une petite boisson rafraîchissante avec les fleurs fraîches.
1: Eh ben, la limonade me fait très envie, Dorothée.
2: On va essayer ça tout de suite, Hervé. Qu'est-ce que vous en dites?
1: Eh ben, on va aller sortir, puis on va aller se promener.
2: Allez, c'est parti.
1: Bon. Eh ben, Dorothée, je passerai vous voir mardi, si vous voulez bien.
2: Eh ben, toujours avec plaisir, Hervé.
1: Ben, le plaisir est partagé. C'était les conseils de Dorothée. Retrouvez-nous tous les mardis à 13h. Rediffusion le dimanche et le lundi à 16h.
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0: Les chemins de traverse, il était une fois une fée jaune, la gentiane. Une émission de Pascal Laurière, un programme Maurice Clément Fèvre. Nous sommes toujours dans le Puy de Dôme, dans la réserve naturelle de la vallée de Chaudefour, en compagnie de son conservateur, Éric Vallée. Bonjour et bienvenue dans...
1: Une magnifique vallée glaciaire, vallée en U.
0: Avant de repartir un peu plus au sud du massif du Sancy, à Picherande, pour nous replonger dans l'ambiance de la fête de la gentiane, retrouvons Éric Vallée pour échanger...
1: Vu les licorices, ouais. Il y a différentes recettes.
2: Il y en a qui macèrent, il y en a qui distillent, il y en a qui mélangent les deux.
1: Il y en a qui mettent de la plante fraîche, il y en a qui mettent de la plante sèche.
2: Ouais.
1: Il y a tout le...
2: Ça y joue, ça, la plante sèche, ça change tout par rapport au principe
1: actif, au saveur. Au niveau du goût, c'est différent. Hein. Sèche, ça concentre plus les substances, hein, c'est plus fort en goût.
2: C'est là qu'on arrive à comprendre à la limite qu'en fonction des licoristes et de leur savoir-faire, on a des gentianes qui n'ont pas forcément le même goût.
1: Voilà. Suivant la période où on les récolte et tout.
2: Le traitement qu'on fait,
1: ah oui, ça peut varier. Ouais.
0: Retour à Picherande, où comme tous les ans, les 14 et 15 août, se déroule la fête de la gentiane. Dans le premier épisode de ces chemins de traverse, nous avions situé le village, présenté la fête, ainsi que Miss Gentiane. Miss Gentiane Manon, qui avec ses deux dauphines, Océane et Alice, allait partir avec notre guide de stand en stand pour accueillir les exposants et plus. Replongeons-nous sans plus tarder dans cette fête.
3: On fait la tournée des exposants, on leur souhaite la bienvenue et on leur offre un bout de gâteau de Tom. Des brioches. Voilà. Bien, on commence les filles.
4: Oui.
3: Allez, c'est parti. Allez. Bonjour.
4: Est-ce qu'on a un bout de gâteau de Tom ?
5: Merci.
6: Bienvenue à la fête.
4: Merci.
3: À bientôt.
0: Laissons les Miss au cœur de la fête offrir aux exposants la brioche. Et nous, nous allons découvrir un autre personnage emblématique de cette fête de la gentiane.
3: Notre géant gentianaire, il est dans l'église, il sortira, mais parce qu'il est en pièces détachées. Alors l'hiver, pour le stocker, il est en pièces détachées, mais là, il est en bonne et due forme. Voilà, c'est notre...
7: Ah oui, il est beau, le François.
8: Excuse-moi.
3: C'est notre géant porté gentianaire. Alors, si vous voulez, c'est pas notre culture, les géants emportés. Mais moi, je connais bien les gens du Nord. Et j'ai trouvé que c'était très bien ce qu'ils faisaient, les géants emportés. Donc, on a créé Fonsou à l'image des arracheurs de gentiane en géant.
2: Qu'est-ce que vous appelez géant emporté ?
3: Géant emporté, normalement, il y a quelqu'un qui se met dessous et qui le fait danser.
2: D'accord. Ah oui, ça ne va pas être facile à faire ça. Faut être un peu physique. Hein.
3: Faut être un peu physique, oui. Puis après, faut avoir un peu l'habitude.
2: Et Fonsou, pourquoi ?
3: Alors Fonsou, quand on l'a créé, donc en 2018, il nous fallait un physique. Et il s'est trouvé que moi, dans mes archives, j'ai trouvé une photo d'un cousin qui était ouvrier agricole et qui avait les traits du travail dur. Et j'ai trouvé que cette photo était représentative du travail des arracheurs de gentiane, parce que c'est très physique. Ouais. Voilà. Donc voilà pourquoi...
2: Mais c'est vrai qu'il est beau comme personnage.
3: Oui, oui. Oui, oui. Il en impose. Ouais, quand il est dehors, il en impose.
2: Avec sa fourche du diable.
3: Oui, 4,20 m de haut, 40 kg.
2: Vous l'avez bien réussi, il a une belle chemise de...
3: Ah oui, oui, oui.
2: De gens de la terre.
3: Voilà, enfin, de gens de la terre des années, on va dire, 60, 70. L'époque des travailleurs agricoles, ils étaient habillés un peu comme ça, là. Et puis, je trouve qu'ils sont tout à fait représentatifs du travail de la terre. Et arracheurs de gentiane, c'est quand même très physique. Et j'ai trouvé que ça collait bien. Voilà.
2: Donc, il n'y a plus qu'à le sortir.
3: Il n'y a plus qu'à le sortir. Alors, voilà.
2: Très bien, merci bien.
3: Écoutez, on se dit à plus tard.
2: Plus tard.
8: D'accord, ça marche.
0: Mais qu'en est-il de l'histoire de cette église où se trouve le Fonsou avant sa déambulation dans la fête ?
9: L'église Saint-Quintien à Picherande. Cette église a été construite au XIIe siècle pour la nef et le chevet et au XIVe siècle pour les bas-côtés et des modifications furent apportées également au XVe siècle.
0: Et qui était Quintien ?
9: Quintien naquit dans la région de Clermont vers l'an 462. Il était issu d'une famille noble. Il fut le 15e évêque de Clermont en l'an 503 sous le règne de Clovis.
0: Avant de partir pour notre prochaine étape dans la découverte de l'âge ancien, je vous invite à ressortir de l'église et à rencontrer un des exposants de cette fête, le premier liquoriste de ces chemins de traverse, qui va nous parler de Sage Anciane. A savoir que dans le Massif central, chacun possède sa gentiane, sa boisson à base de gentiane, sa liqueur de gentiane.
5: Monsieur Ansart, je suis de Saint-Anthème dans Puy-de-Dôme. Alors moi je fais de la gentiane, de la liqueur de verveine, de la liqueur de genépi, de la jet de verveine et des feuilles de verveine.
7: Alors donc vous faites votre gentiane ?
5: Gentiane, ouais.
7: Voilà, vous faites comment ? Vous allez la ramasser vous...
5: Je la récupère le dimanche à Picherand. Quand les guides amènent les touristes dans la montagne, leur faut voir comment ils arrachent la gentiane. Quand ils ramènent de la gentiane, j'en récupère et je la transforme derrière.
7: D'accord. Alors,
5: comme ça, j'ai pas la ramasser. Parce que c'est assez profond, c'est à 80 cm et il faut des bonnes fourches. Il faut la fourche du diable d'ailleurs pour l'arracher.
7: Et vous la mettez à macérer
5: ou... À macérer pendant 2 mois, en jeu de l'eau et du sucre. Mmh. Et moi, je mets un petit zeste d'orange dedans et c'est excellent. Voilà. Je veux pas dire que c'est la meilleure, mais...
7: C'est votre gentiane.
5: J'ai pensé fort, quoi.
7: C'est votre gentiane.
5: C'est ma gentiane. Voilà.
7: Et pour vous, la gentiane, qu'est-ce que ça représente ? Que vous qui êtes du pays, en plus, qui êtes du Puy-de-Dôme.
5: Ça représente l'ancien temps qui revient à la mode. Les jeunes se remettent à boire de la gentiane. Ils se remettent à boire de la suze, de la gentiane, tous les anciens produits, ils s'y remettent dessus. Mais c'est excellent. Voilà. Il faut aimer l'amertume, par contre. L'amertume... couplé avec du cassis, avec du rosé, du vin blanc, c'est excellent. Hein.
7: Voilà. Vous aimez ça, vous ?
5: Ah, j'aime ça, maintenant. Au début, non, je ne pouvais pas la boire, honnêtement. Mais après, on s'adapte et puis on trouve ça bon. C'est comme tout. Hein.
0: Monsieur Ansart, de Verveine la Délicieuse, a cité dans ses produits le genépi.
7: Le genépi, c'est quoi exactement ?
5: Les genépi, c'est des plantes qui se poussent au-dessus de 2000 mètres. Et comme on est en train de les ramasser, on les achète à un producteur au-dessus de Gap. Il fait pousser le genépi, il le vend les curistes comme nous qu'on transforme derrière. Qu'on fabrique derrière quoi.
7: Donc, le genépi, ça provient d'une plante.
5: C'est une plante de montagne qui est interdit de la ramasser.
7: Et ça a quoi comme goût
5: Oh, c'est un peu le goût de la verveine, c'est un goût différent.
7: Ben, merci bien.
5: Ah ben non, je vous en prie.
0: De Picherande, nous partons pour un petit village, un peu plus à l'ouest, à environ 5 km. Saint-Donat.
8: Au pied du massif Sensi, le village de Saint-Donat, à 1050 mètres d'altitude.
0: Saint-Donat, où nous allons rencontrer un personnage particulier. Quand il n'est pas en vadrouille pour livrer ses clients nationaux, vous le trouverez dans son commerce, l'épicerie du village, sur la place, à proximité de l'église et face à l'entrée du camping qu'il gère.
8: Bonjour, nous nous trouvons à Saint-Donat, au cœur du parc naturel des volcans d'Auvergne, entre lac et montagne.
0: Laurent Darter.
8: On est situé à une quinzaine de kilomètres de Superbès, à 8 kilomètres de la Tour d'Auvergne, Bès à 20 kilomètres, la Bourboule, le Mont d'Or à 20 kilomètres.
7: Vous avez une épicerie, un camping à Saint-Donat, dans ce petit village charmant, sur la hauteur. Là. En plus de l'épicerie, vous travaillez la gentiane, enfin vous faites des choses avec la gentiane. Vous pouvez nous expliquer un peu ce que vous faites comme produit
8: Tout à fait. Alors, disons que j'ai commencé par un apéritif à la gentiane, artisanal, donc fait avec de la racine fraîche et sauvage, et uniquement des monts d'Auvergne. Vu que ça s'est bien développé, parce que j'ai démarré ça il y a 8 ans, un peu pour sauver mon épicerie, et puis il y a eu beaucoup de demandes sur mon produit. Ensuite, j'ai créé d'autres liquides, un mélange verveine gentiane par exemple, et puis j'ai diversifié sur des guimauves à la gentiane, des meringues à la gentiane, des pâtés de bœuf salaire cuisinés avec mes liqueurs.
7: Et comment ça vous est venu l'idée de faire des produits avec de la gentiane ?
8: Alors, si vous voulez, on est en plein pays de la gentiane, donc quand j'ai vu que l'épicerie, si je faisais rien d'autre, j'allais la fermer, je vendais une gentiane d'un monsieur qui avait commencé à la travailler, mais qui pas su réellement développer, s'en occuper, la moderniser au niveau du goût. Il a abandonné, j'ai repris sa base, et puis je l'ai développée, améliorée.
7: Et cette gentiane, vous l'achetez, vous allez l'arracher vous-même, comment vous faites ?
8: Jusqu'à il y a 2 ans, j'avais un grand hangar où je pouvais tout faire par moi-même. Hein, je ramassais, je faisais mes macérations.
7: Vous ramassiez la gentiane ?
8: Je ramassais la gentiane avec un papy qui est dans la montagne, là, qui maintenant, lui, a un peu vieilli, donc ne peut plus trop le faire. Et puis bon, j'ai mon hangar qui s'est effondré. Ici, il n'y a rien rien à louer. Donc maintenant, je continue à faire un petit peu de macération pour m'amuser, mais je confie maintenant le travail, pour l'instant, tant que j'ai pas de local, à la distillerie Louis Roch à Souillac.
7: Vous faites sous-traiter en quelque
8: voilà,
7: sorte.
8: Voilà, je fais sous-traiter ma recette.
7: Vous allez quand même arracher votre gentiane.
8: Oui, je vais encore en ramasser un peu parce que j'aime bien. Bon, je fais beaucoup de marchés où j'ai besoin d'avoir un peu des racines sur la table, de que les gens puissent goûter, voir, toucher. Donc j'en ramasse encore une cinquantaine, soixantaine de kilos au printemps. La gentiane, c'est une racine. Donc quand la floraison est terminée, que le froid arrive, il n'y a plus de fleurs, il n'y a plus rien, il n'y a aucune trace. Donc on ne sait pas où elle est. On peut la ramasser à partir du moment où il commence à avoir les premières feuilles qui sortent de terre et la tige. Donc c'est à partir de début juin, mi-juin, jusqu'à mi-septembre, fin septembre, s'il ne fait pas très froid. Parce que comme c'est une fleur à tige creuse, avec la fin de la saison, ça sèche. S'il y a un gros coup de vent fort, elle tombe, et là, ben, on ne sait plus où est la racine, donc c'est fini.
7: D'accord. Et vous la ramassez en début de saison ou en fin de saison ?
8: Alors moi, je fais trois ramassages de 50 kilos à peu près. Hein. Ça fait, moi, il me faut 150-160 kilos. Mm-hmm. J'ai commencé, j'ai déjà un fût qui macère, et je vais recommencer à la fin du mois, entre le 1 et le 10 août, et après, en septembre. Ça varie un petit peu l'intensité de l'amertume. Au printemps, c'est là où tout ressort, enfin, juin, c'est l'été, mais pour nous, c'est encore, climatiquement, c'est le printemps. Mm-hmm. Donc là, on a toute l'intensité. Amertume. Mais fin septembre, c'est déjà un petit peu moins. Donc, vous voyez, c'est pour ça que je dis que je fais macérer entre 7 et 9 mois.
7: D'accord, pour augmenter les échanges.
0: De la fée jaune, ce n'est pas la majesté de la plante, ni la beauté de ses fleurs, qui intéresse l'homme, mais sa partie souterraine, la racine.
7: La racine en elle-même, entre le mois de mai, mois de juin et mois de septembre, octobre, ça peut amener des saveurs, des goûts différents ou...
8: Ben, on perd un peu d'amertume, mais on perd un peu d'amertume, c'est un peu moins intense. Hein.
7: D'accord.
8: De toute façon, c'est ça, quand je sors une racine, je la brosse un peu, je la casse et je pose ma langue sur la tranche de la gentiane. Au printemps, c'est vraiment très intense. Et en septembre, je le fais aussi. Et c'est beaucoup plus léger, ce côté très intense d'amertume. Donc c'est là où on se rend compte qu'il y a une petite différence.
7: Il y a l'amertume, mais il y a aussi une aromatique dans la gentiane quand même.
8: Ben, il y a cette aromatique de terre et de racines. Là, vous sentez vraiment, quand vous mettez la langue dessus, que vous buvez, c'est vraiment racine. Donc il y a un goût spécial pour la racine. Si vous mangez une betterave ou un truc comme ça cru, vous le sentez un peu, ou un radis sans préparation, mais là c'est beaucoup plus intense encore, et puis ce goût de terre, moi quand je la bois, je ferme les yeux, je vois vraiment la couleur de la terre, marron, c'est marron, parce que est-ce que j'ai été dans des endroits où il y a de la grande culture céréalière, quand ils retournent la terre, il y a cette couleur-là, mais c'est tout de suite ce qui me vient à l'idée. Si, dès que je sens dans ma bouche ce goût de terre, j'imagine sortir des pommes de terre du sol, voilà, c'est un goût bien particulier.
7: Le lien avec la terre.
8: Voilà, tout à fait, bah, toujours, hein. Je crois qu'on vient de là et bon.
0: Ce sont les moines de certaines abbayes de l'Europe centrale et occidentale qui ont fabriqué au XVIIe et XVIIIe siècle les liqueurs apéritives et digestives aux vertus thérapeutiques. À la recherche de nouvelles plantes pour distiller, c'est au début du XVIIe siècle qu'ils auraient introduit la gentiane dans leur composition. Mais pourquoi les liqueurs de l'abbaye pour les produits de Laurent d'Arter ?
8: Quand j'ai créé ça, je vais appeler ça les liqueurs de Laurent, ce qui est mon prénom, les liqueurs de l'épicier. Et nous, à Saint-Donat, on a l'ancienne abbaye de Lavassin, qui s'est effondrée il y a pas mal de siècles déjà. Donc je me suis dit, puisqu'on est sur Saint-Donat, on va appeler ça les liqueurs de l'abbaye. Et effectivement, le nom plaît beaucoup.
7: Donc c'est bien, parce que c'est attaché au territoire, terroir.
8: C'est complètement attaché au territoire et au terroir de Saint-Donat.
7: Et qu'est-ce qui vous plaît dans la gentiane ?
8: C'est quelque chose que beaucoup de gens n'aiment pas. Et moi, ce qui me plaisait, le défi, c'était de la faire aimer à de plus en plus de gens. Hein, d'abord, c'est une fleur qui est magnifique, qui pousse vraiment à des altitudes entre 800 et 1200 mètres. Nous, ici, on l'appelle la sentinelle, hein, parce que c'est la seule chose avec le froid qui pousse aussi haut l'été. Donc, voilà.
7: Vous travaillez un peu sur l'amertume, vous essayez de la faire moins amère, ou pour que ça soit plus consensuel ou...
8: Ce que j'essaye de travailler, c'est vraiment la fraîcheur. Parce que le fait de distiller la racine, ça donne un côté un petit peu acré, âpre, en plus de l'amertume. Mmh. Et ça, c'est ce que les gens, beaucoup, c'est rédhibitoire pour eux. Moi, le but, c'était vraiment d'amener un produit beaucoup plus frais, beaucoup plus agréable à la consommation.
7: Donc c'est la distillation pour vous qui développe beaucoup cette amertume, cette âpreté.
8: Tout à fait, d'où le fait de mettre beaucoup, beaucoup de sucre. pour corriger un peu ça pour le grand public. Voilà. Et puis en plus, moi je travaille sur le goût. L'alcool tue le goût. Ma potion du Bougna, qui est à base de verveine et de gentiane, donc les deux plantes et les deux boissons emblématiques de l'Auvergne, c'est une recherche de subtilité. Moi c'est un digestif, mais à 17 degrés.
10: Je vous laisse déguster avec modération la gentiane de Laurent Darter et vous donne rendez-vous dès le prochain épisode pour la suite de son aventure. Au revoir et à très bientôt.

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1: 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Et bonjour Hervé. Bonjour, comment ça va?
2: Ça va bien Florence, merci.
1: Ok, alors c'est parti pour ce nouveau Parlons-en de la semaine. Donc un agenda très chargé par ces jours d'été magnifiques qui nous promettent des tonnes d'émotions et de surprises. Et on commence tout de suite par Aventure itinérante en âne du 21 au 27 juillet. C'est un séjour aventure ado qui est proposé par l'organisation, la Solidaire à Comiac. Un séjour itinérant avec des ânes pour une douzaine d'enfants de 8 à 12 ans. Un itinéraire qui va passer par Estal, Cornac, Saint-Michel-Loubéjou, Loubressac. Et il reste des places encore pour ce séjour, ainsi qu'un second séjour du 1er au 10 août. Alors n'hésitez pas à en parler autour de vous, à l'école, aux amis, aux enfants. Il faut que ces séjours soient remplis et ça vaut vraiment le coup. Et d'ailleurs, pour héberger ces enfants, la même association, La Solidaire, cherche une grange où dormir tous ensemble en cas de mauvais temps, ou une zone d'herbe de minimum 50 mètres carrés pour nos compagnons à longues oreilles et pour qu'ils se reposent et se restaurent, et l'accès à un point d'eau. Donc, si vous connaissez ou possédez un tel lieu sur votre route et sur la leur surtout, Estal, Cornac, Saint-Michel-Loubéjou et Loubressac, n'hésitez pas à leur proposer de les accueillir. Voilà, donc c'est l'association La Solidaire à Comiac.
2: Très bien. Et aussi à Saint-Céré,
1: oui,
2: le nouveau centre socio-culturel L'Étincelle,
1: ah oui,
2: accueille, ouvre et fait sa porte ouverte le samedi 6 juin.
1: Et oui, c'est génial depuis le temps. Enfin, on attendait quand même ça. C'est un des grands événements de Saint-Céré. Et effectivement, ça sera ce samedi de 10h à 18h en présence de Décibel FM. Et d'ailleurs, on vous propose à cette occasion de venir à notre rencontre. On sera présent l'après-midi sur place pour recueillir et accueillir vos réactions par rapport à ce nouvel espace, mais également vos idées, vos envies. Venez nous rencontrer donc L'Étincelle, nouveau centre socio-culturel qui ouvrira donc ses portes samedi 6 juin.
2: Toujours le centre socio-culturel L'Étincelle, ils sont à la recherche de talents.
1: Ah oui, c'est vrai, en fait, pour le 21 juin. N'hésitez pas à les contacter au 07 84 27 52 19. Et on démarre tout de suite sur l'agenda.
2: On y va. Passons au vendredi 15 mai, Florence.
1: Eh oui, avec, pourquoi pas faire un petit tour aussi à Cahors. La Poule aux Potes, c'est une association de Cahors très connue, avec beaucoup de membres, et qui, à l'occasion du vendredi 15 mai, investit en fait les docks de Cahors et vous propose une soirée inoubliable. Voilà, ils fêtent leur 10 ans. Alors pourquoi pas faire un petit tour à Cahors, au dock?
2: Pourquoi pas?
1: Et pourquoi pas également aller du côté de Gramma?
2: Oui, au cinéma de l'Atelier, il y a un petit film, je vous propose,
1: Michael Jackson, vous voulez dire? Ouais, Michael Jackson?
2: Voilà, une espèce de biopic de Michael Jackson.
1: Un biopic.
2: Donc c'est l'histoire de sa vie, du petit Michael jusqu'au grand Michael.
1: En passant par celui du milieu.
2: Voilà, en passant par les Jackson 5.
1: Et ouais, tout ça, effectivement, ça fait toujours bien plaisir. Après, la version a fait l'objet de pas mal de critiques. Donc, vous aurez votre propre avis sur ce film qui, en tout cas, parle d'un personnage mythique de la musique mondiale. Et il y a Gramma encore. On a encore de la musique. Et cette fois-ci, c'est par le Kersey Noise, une soirée spéciale musique folle organisée par le Chant des Chênes. Vous savez que le Chant des Chênes fait un festival régulièrement sur Cornac chaque année. Cette année, il n'y en aura pas. Mais en remplacement de ce festival, ils organisent des concerts sur tout le territoire. Donc Gramma, samedi 16 mai, Kersey Noise avec Red Rackham, substrat, skip tonique et greux. Gréreux, je ne sais pas comment on dit. Mais voilà, allez-y, salle Jean Dumas, c'est à partir de 20h jusqu'à 3h du matin.
2: Mmh. Florence,
1: ouais.
2: Un événement à ne pas manquer.
1: Ah,
2: à s'insérer.
1: Ok.
2: Le ballographe.
1: Eh oui, le ballographe, effectivement, organisé, co-organisé en tout cas par Evidence, Fanny Aguado et le Théâtre de l'Usine. C'est une soirée spéciale kitsch que nous réserve cette fois-ci Fanny Aguado. Alors, venez déguisé en ridicule, venez déguisé en on s'en fiche, on s'en fout. Allez-y, faites-vous juste totalement plaisir, c'est quand même l'objectif. Hein, 0% bon goût, 100% second degré et tout ça totalement assumé. Et à cette occasion, en fait, on a décidé de vous expliquer un petit peu plus précisément une partie des activités de cette soirée, puisque l'association L'Orange Fluo y présentera son projet La Tronquière 2040. Et tout de suite, on écoute Marie Dousseau, qui est coordinatrice d'un projet fou, qui s'appelle La Tronquière 2040. Alors, en quoi consiste ce projet, Marie, et pourquoi venir le 16 mai à s'insérer dans le cadre du ballographe.
3: Alors ce projet, c'est un pari qu'on a fait avec l'Orange Fluo. En fait, l'Orange Fluo demandait à la compagnie L'Ours à Pied de pouvoir investir le territoire sur du long terme avec un projet qui permettrait de faire des ateliers artistiques autour de la danse, de la musique et du sport. Et donc on a appelé ça La Tronquière 2040, en créant cette fabulation qui nous permet de se dire on va émerveiller le territoire, bouger tous ensemble et se retrouver pour montrer au CIO qu'on est un territoire complètement prêt pour accueillir les JO en 2040.
1: Tout à fait.
3: Donc, tout ça, ça a lieu tout bientôt, parce que finalement, on s'est dit qu'on allait faire un clip au lac du Tolerme le 27 juin prochain, donc 2026. Et sur ce clip, en fait, on allait créer une danse collective où le plus de monde serait invité à venir danser. Et donc, c'est comme ça qu'on se retrouve au ballographe, parce que qui dit danse dit forcément bal. Et donc, on s'est appuyé sur des partenaires pour pouvoir transmettre cette danse. Alors, elle existe aussi en tuto sur Internet, sur YouTube, Danse collective La Tronquière 2040. Mais parfois, c'est chouette aussi de pouvoir l'apprendre avec une danseuse directement. Et donc, à savoir le 16 mai prochain, alors on sera à deux endroits différents, parce qu'on sera à la fois sur le festival Plantella à Assier avec nos copains des Clous, et à la fois au Théâtre de l'Usine avec le ballographe, avec nos copains de la compagnie Evidence. Et puis, pour prolonger encore l'aventure, on propose aussi une séance d'atelier le jeudi 21 mai au théâtre, toujours de 18h30 à 19h30. Comme ça, ça permet aux gens de pouvoir se mettre là où ils ont envie d'aller et de pouvoir partager l'aventure avec nous.
1: Super, on vous suivra d'ailleurs à l'occasion de votre présence au Théâtre de l'Usine, effectivement, pendant cette semaine. Merci beaucoup Marie, alors rendez-vous pour tous ceux qui veulent apprendre cette danse et participer à ce projet fou, La Tronquière 2040. À très bientôt Marie Dousseau.
3: Merci beaucoup, à bientôt.

0: Alors c'était les Jackson 5, hein. 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
1: Génial, merci beaucoup Hervé pour ce petit moment musical, bienvenue.
0: Ça balance, hein.
1: Ah, c'est génial. Allez, dimanche 17 mai, que se passe-t-il?
0: C'est au centre équestre.
1: Oui,
0: Championnat départemental de Hunter, je ne sais pas ce que c'est le Hunter.
1: Bah moi non plus, alors ça va être compliqué. Mais c'est une discipline qui s'apparente au saut d'obstacles. C'est donc au centre équestre de Saint-Jean-la-Gineste, au 251 chemin du Moulicou-Donao. Et venez y participer, venez découvrir ce sport et venez aussi découvrir peut-être ce centre équestre, voilà.
0: Toujours au l'excellent musée Jean Lursa.
1: Des visites insolites pendant tout le mois de mai vous sont proposées. Et oui, une visite guidée, un cabaret poétique, une visite chorégraphique. En bref, trois grands rendez-vous dans le cadre de l'atelier musée Jean Lursa, qui est donc situé au château de Saint-Laurent-les-Tours. Pour ce mois de mai, le nombre de places pour assister à ces événements étant limité, l'inscription est obligatoire sur la page planetlot.fr/programme-planet-lot. Mais alors que se passe-t-il par exemple le 17 mai à 15h?
0: Eh bien, nous avons une visite guidée de l'exposition Le Chant des Étoiles.
1: Avec le street art Speedy Graffito qui dialogue avec l'art de Jean Lursa. Rendez-vous dans cet endroit merveilleux et enchanteur. Et le dimanche 17 mai, à l'église Sainte-Croix du Buissou, pour terminer cet agenda à 16h30, que se passe-t-il, Hervé ?
0: Nous avons le concert de restitution du stage. C'est les polyphonies corses sacrées, sous la direction de Muriel Chiaramonti.
1: Oui.
0: Ah, je l'ai bien dit celui-là.
1: Oui. Suivi de chants, de bonnes choses et de bonnes boissons à partager ensemble avec la Maison du Quercy qui organise ce concert. Donc tous les liquides et solides seront les bienvenus, disent-ils. À très bientôt en tout cas pour nous et les chers auditeurs. Merci en tout cas de votre soutien aussi. À très bientôt pour un prochain agenda. Merci Hervé.
0: À bientôt Florence.
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0: Bonjour à tous et bonjour à toutes, et bienvenue dans votre émission de musique corse sur votre radio associative préférée. Et merci à Pedro Gelfucci et Christophe McDaniel, à qui j'emprunte cette magnifique chanson,
1: Corsica,
0: en guise de générique.

C'est parti pour une heure de musique corse avec aujourd'hui la découverte du dernier album de Michel Solinas, Apasi Seguri. C'est paru chez Ricordu en 2025. Merci aux éditions Ricordu pour l'envoi de cet album. Alors Michel Solinas, nous l'avons entendu plusieurs fois dans les émissions précédentes puisqu'il intervient également dans le groupe Dopucena. Il joue du violon, il joue de la guitare, il chante. Et là, je vous ai proposé pour commencer l'émission Accentani. Et nous allons le retrouver, mais avec d'autres, dans Bellu Tsikizon. C'est paru chez Contine et Berceuse Corse, chez Didier Jeunesse en 2011. Très très bel album, de belles chansons pour les enfants, mais pas que, et des illustrations, des textes pour comprendre, à offrir et à s'offrir. Alors Bellu Tsikizon, il n'est pas tout seul à le chanter. Il y a également Jean-Louis Achard, Antoine Leonelli et Doria Housset. Bellu Tsikizon, c'est une chanson à danser qui a été collectée dans les années 70. Et elle devient vite emblématique du mouvement de Riakuishtu. Les Cantaburu Gorsu, par exemple, vont le chanter. Le violon est à cette époque l'instrument préféré parce qu'il permet la danse et la fête. 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

Retrouvons Michel Solinas et son dernier album, Passi Seguri, avec A Serenada di Tonio, la numéro 2. La, la.

0: Et maintenant, une vieille dame, Tzia Stefa Lucchini, je l'appelle Tzia, par respect. Sa fille Sophie Lucchini l'a enregistrée et m'a permis, très très gentiment, il y a de ça de nombreuses années, m'a permis de diffuser les chansons traditionnelles chantées par sa maman. Elle habitait à Odé. Et là, je vous propose Otzi André.
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0: Retrouvons Michel Solinas et son album A Passi, c'est Vumuri, qui est paru chez Recordu en 2025, avec un instrumental, Les Anti-Zari.

Vous écoutez Corsica ou la musique corse dans tous ses états sur votre radio associative préférée. Allez, un standard, un grand standard de la chanson corse maintenant, du groupe Villalba, une chanson de 2011 qui a été écrite par Jean-Yves Acquaviva, Mine Wogu. Là, je vous propose l'interprétation de Diana di Lalba. Ils sont à l'Alboru, le jour de l'inauguration de cette salle de spectacle de Bastia, le 25 septembre 2015. Je m'en vais, avec les écumes qui s'en vont blanchir l'horizon, porté par la mer, cet éternel pèlerin, avec les neiges qui restent accrochées aux monts, caresses silencieuses et cadeaux de l'hiver. Moi, je m'en vais chanter les forêts de lumière, les chemins de l'espoir, et puis l'éternité.

Retrouvons Michel Solinas et son album A Passi Seguri qui est paru chez Recordu en 2025 et que nous découvrons cette semaine avec Uspetio.

Eric Mattei et son fils Jeff, maintenant ils ont fait un album tous les deux, Aleia Kichileia, c'est paru chez Ricordo en 2024. Je vous propose I Giorni Così. Alors, je chante, je chante à n'en plus pouvoir, sans même savoir pourquoi.

Vous écoutez Corsica ou la musique corse dans tous ses états sur votre radio associative préférée. Soledona maintenant. Le meilleur des nouvelles polyphonies corse s'est paru chez Universal Music en 2000. Patrizia Garacega, Patrizia Poli, Lidia Poli, trois belles dames qui ont fondé ce groupe, les Nouvelles Polyphonies Corses, puis Soledona, elles chantent que toutes les trois. Je vous propose Indiano.

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Retrouvons Michel Solinas et son album « Apasi Siguri » paru chez Ricordo en 2025 que nous découvrons cette semaine. Et je vous propose « Ottobre ». Octobre.

Un grand monsieur de la chanson corse maintenant, Antoine Ciosi. Il est en duo avec Francine Massiani, qui a plein de cordes à son arc, qui présente notamment Aldi Musica sur France 3 Corse via Stella. De l'album A Oggi Piena, qui est paru chez Casa Edition en 2009, à Moglie du Pescatore, la femme du pêcheur. Scrutant l'horizon, la femme du pêcheur cherche au loin sur la mer une barque qui tarde à rentrer. La femme du pêcheur est faite pour soupirer. Au mois de février 1962, deux pêcheurs île-roussiens, les Mazzi, père et fils, disparaissent en mer. Cette chanson de François Vincenti a été offerte à la famille. C'est un chant d'amour comme un faire-part.

Et voilà, tout a une fin. Je vous propose maintenant la dernière chanson de Michel Solinas, mais nous allons le retrouver juste après avec des instrumentaux. Donc la Trentum de l'album A Passi Sicuri, qui est paru chez Ricordo en 2025.

Nous voici arrivés au terme de votre émission de musique corse, Corsica, ou la musique corse dans tous ses états, sur votre radio associative préférée. Elle était préparée et animée par Patricia. Alors aujourd'hui, nous avons découvert l'album « A passi sicuri » de Michel Solinas, qui est paru chez Ricordo en 2025. Merci encore, Ricordo, pour l'envoi de cet album. Mais on n'en a pas fini avec Michel Solinas. Là, je vous propose trois instrumentaux. Trois mazurkas. Mazurka irlandese, puis a mazurka di Puletta, puis mazurka 79. Toujours de cet album A passi sicuri. Je voudrais ici remercier les artistes et les maisons d'édition qui m'envoient très régulièrement des CD, des maquettes. On est ainsi à la pointe de l'actualité du Canton Austral. Cette émission vous a plu, vous souhaiteriez la réécouter, la partager et faire découvrir cet album de Michel Solinas à d'autres personnes, rien de plus simple. Le blog corsica-l'émission.blogspot.com est là pour ça. Les émissions sont en podcast. Il y a également la page Facebook Corsica, l'émission de musique corse, sur laquelle je poste toutes les entrées de CD dans ma discothèque, les nouveautés, ainsi que chaque semaine, l'émission en cours avec le lien pour l'écouter. Comme vous en avez l'habitude, je clôturerai cette émission par l'hymne de la Corse, le Diovi Salvi Regina, chant sacré à la Vierge Marie, devenu hymne de la Corse en janvier 1735. À cette date, la Corse proclamait son indépendance, qu'elle garda jusqu'en mai 1769. Elle se dotait d'une constitution sur laquelle Jean-Jacques Rousseau avait travaillé. Et elle choisissait son hymne en se plaçant sous la protection de Marie. Je vous propose cette semaine le Diovi Salvi Regina par Regina et Bruno. Un joli duo, Regina et Bruno, ils s'étaient rencontrés sur scène à Paris en 1952. Et ils ont chanté plein de chansons qui sont devenues de grands standards de la chanson corse, et notamment Solenza. Je vous souhaite à toutes et tous une excellente semaine, et j'espère vous retrouver à l'écoute de Corsica, ou la musique corse dans tous ses états, sur l'une des radios associatives qui la diffusent. Alors, ces radios associatives, il y en a deux en Corrèze. Radio Grand Brive, autour de Brive-la-Gaillarde et Objat, d'où je m'enregistre, et Bram FM, autour de Tulle. VFM, dans le Tarn-et-Garonne, sur Valence d'Agen. Radio 3D, dans l'Aisne, la Marne, les Ardennes et les Hauts-de-France. Radio Résonance, dans le Cher, à Bourges. Deux radios, dans les Bouches-du-Rhône, Radio Fréquence Sud et Radio Soleil, Provençal. Trois radios dans le Var, Radio Côte-Bleue, sur Sanary. Mosaïque FM, sur Fréjus et Saint-Raphaël. Et Radio Verdon sur Castellane et Saint-Julien, le Montagnier. Et Décibel FM dans le Lot, autour de Saint-Céré. Un grand merci à ces radios pour la diffusion de mon émission. Et un grand bonjour aux auditrices et aux auditeurs qui écoutaient de la musique corse sur l'une de ces radios associatives. Je vous laisse en compagnie du duo mythique Regina et Bruno pour le Diovi Salvi Regina, ce chant sacré à la Vierge Marie, hymne de la Corse depuis 1735, et générique de fin de votre émission. À bientôt.

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1: 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Et bonjour Hervé.
2: Bonjour, comment ça va?
3: Ça va bien Florence, merci.
2: Ok, alors c'est parti pour ce nouveau Parlons-en de la semaine. Donc un agenda très chargé par ces jours d'été magnifiques qui nous promettent des tonnes d'émotions et de surprises. Et on commence tout de suite par Aventure itinérante en âne du 21 au 27 juillet. C'est un séjour aventure ado qui est proposé par l'organisation, l'association plutôt, la Solidaire à Comiac. Un séjour itinérant avec des ânes pour une douzaine d'enfants de 8 à 12 ans. Un itinéraire qui va passer par Estal, Cornac, Saint-Michel-Loubéjou, Loubressac. Et il reste des places encore pour ce séjour, ainsi qu'un second séjour du 1er au 10 août. Alors n'hésitez pas à en parler autour de vous, à l'école, aux amis, aux enfants. Il faut que ces séjours soient remplis et ça vaut vraiment le coup. Et d'ailleurs, pour héberger ces enfants, la même association, La Solidaire, cherche une grange où dormir tous ensemble en cas de mauvais temps, ou une zone d'herbe de minimum 50 mètres carrés pour nos compagnons à longues oreilles et pour qu'ils se reposent et se restaurent, et l'accès à un point d'eau. Donc, si vous connaissez ou possédez un tel lieu sur votre route et sur la leur surtout, Estal, Cornac, Saint-Michel-Loubéjou et Loubressac, n'hésitez pas à leur proposer de les accueillir. Voilà, donc c'est l'association La Solidaire à Comiac.
3: Très bien. Et aussi à Saint-Céré,
2: oui,
3: le nouveau centre socio-culturel L'Étincelle,
2: ah oui,
3: accueille, ouvre et fait sa porte ouverte le samedi 6 juin.
2: Et oui, c'est génial depuis le temps. Enfin, on attendait quand même ça. C'est un des grands événements de Saint-Céré. Et effectivement, ça sera ce samedi de 10h à 18h en présence de Décibel FM. Et d'ailleurs, on vous propose à cette occasion de venir à notre rencontre. On sera présent l'après-midi sur place voilà, pour recueillir et accueillir vos réactions par rapport à ce nouvel espace, mais également vos idées, vos envies. Venez nous rencontrer donc L'Étincelle, nouveau centre socio-culturel qui ouvrira donc ses portes samedi 6 juin.
3: Toujours le centre socio-culturel L'Étincelle, ils sont à la recherche de talents.
2: Ah oui, c'est vrai, en fait, pour le 21 juin. N'hésitez pas à les contacter au 07 84 27 52 19. Et on démarre tout de suite sur l'agenda.
3: On y va. Passons au vendredi 15 mai, Florence.
2: Eh oui, avec, pourquoi pas faire un petit tour aussi à Cahors. La Poule aux Potes, c'est une association de Cahors très connue, avec beaucoup de membres, et qui, à l'occasion du vendredi 15 mai, investit en fait les docks de Cahors et vous propose une soirée inoubliable. Voilà, ils fêtent leurs 10 ans. Alors pourquoi pas faire un petit tour à Cahors, au dock?
3: Pourquoi pas?
2: Et pourquoi pas également aller du côté de Gramat?
3: Oui, au cinéma de l'Atelier, il y a un petit film, je vous propose, Michael
2: Jackson, vous voulez dire? Ouais, Michael Jackson?
3: Voilà, une espèce de biopic de Michael Jackson.
2: Un biopic.
3: Donc c'est l'histoire de sa vie, du petit Michael jusqu'au grand Michael.
2: En passant par celui du milieu.
3: Voilà, en passant par les Jackson 5.
2: Et ouais, tout ça, effectivement, ça fait toujours bien plaisir. Après, la version a fait l'objet de pas mal de critiques. Vous aurez votre propre avis sur ce film qui, en tout cas, parle d'un personnage mythique de la musique mondiale. Et il y a Gramat encore. On a encore de la musique. Et cette fois-ci, c'est par le Kersey Noise, une soirée spéciale musique folle organisée par le Chant des Chênes. Vous savez que le Chant des Chênes fait un festival régulièrement sur Cornac chaque année. Cette année, il n'y en aura pas. Mais en remplacement de ce festival, ils organisent des concerts sur tout le territoire. Donc Gramat, samedi samedi 16 mai, Kersey Noise avec Red Rackham, Substrat, Skip Tonic et Grey. Greux. GRE, je ne sais pas comment on dit. Mais voilà, allez-y, salle Jean Dumas, c'est à partir de 20h jusqu'à 3h du matin.
3: Mm-hmm. Florence,
2: ouais.
3: Un événement à ne pas manquer.
2: Ah.
3: À s'insérer.
2: Ok.
3: Le Ballographe.
2: Eh oui, le Ballographe, effectivement, co-organisé en tout cas par Evidence, Fanny Aguado et le Théâtre de l'Usine. C'est une soirée spéciale kitsch que nous réserve cette fois-ci Fanny Aguado. Alors, venez déguisée en ridicule, venez déguisée en on s'en fiche, on s'en fout. Allez-y, faites-vous juste totalement plaisir, c'est quand même l'objectif. Hein, 0% bon goût, 100% second degré et tout ça totalement assumé. Et à cette occasion, en fait, on a décidé de vous expliquer un petit peu plus précisément une partie des activités de cette soirée, puisque l'association L'Orange Fluo y présentera son projet La Tronquière 2040. Et tout de suite, on écoute Marie Dousseau, qui est coordinatrice d'un projet fou qui s'appelle La Tronquière 2040. Alors, en quoi consiste ce projet, Marie, et pourquoi venir le 16 mai à s'insérer dans le cadre du Ballographe?
4: Alors, ce projet, c'est un pari qu'on a fait avec L'Orange Fluo. En fait, L'Orange Fluo demandait à la compagnie L'Ours à Pied de pouvoir investir le territoire sur du long terme avec un projet qui permettrait de faire des ateliers artistiques autour de la danse, de la musique et du sport. Et donc, on a appelé ça La Tronquière 2040, en créant cette fabulation qui nous permet de se dire on va émerveiller le territoire, bouger tous ensemble et se retrouver pour montrer au CIO qu'on est un territoire complètement prêt pour accueillir les JO en 2040.
2: Tout à fait.
4: Ça a lieu tout bientôt parce que finalement, on se dit qu'on allait faire un clip au lac du Tolerme le 27 juin prochain, donc 2026. Et sur ce clip, en fait, on allait créer une danse collective où le plus de monde serait invité à venir danser. Et donc, c'est comme ça qu'on se retrouve au Ballographe, parce que qui dit danse dit forcément bal. Et donc, on s'est appuyé sur des partenaires pour pouvoir transmettre cette danse. Alors, elle existe aussi en tuto sur Internet, sur YouTube, Danse collective La Tronquière 2040. Mais parfois, c'est chouette aussi de pouvoir l'apprendre avec une danseuse directement. Et donc, à savoir, le 16 mai prochain, alors on sera à deux endroits différents, parce qu'on sera à la fois sur le festival Plantella à Assier avec nos copains des Clous, et à la fois au Théâtre de l'Usine avec le Ballographe avec nos copains de la compagnie Evidence. Et puis, pour prolonger encore l'aventure, on propose aussi une séance d'atelier le jeudi 21 mai au théâtre, toujours de 18h30 à 19h30. Comme ça, ça permet aux gens de pouvoir se mettre là où ils ont envie d'aller et de pouvoir partager l'aventure avec nous.
2: Super, on vous suivra d'ailleurs à l'occasion de votre présence au Théâtre de l'Usine effectivement pendant cette semaine. Merci beaucoup Marie. Alors rendez-vous pour tous ceux qui veulent apprendre cette danse et participer à ce projet fou, La Tronquière 2040. À très bientôt Marie Dousseau.
4: Merci beaucoup, à bientôt.

0: Alors c'était les Jackson 5, hein. 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
1: Génial, merci beaucoup Hervé pour ce petit moment musical, bienvenue.
0: Ça balance, hein.
1: Ah, c'est génial. Allez, dimanche 17 mai, que se passe-t-il?
0: C'est au centre équestre.
1: Oui,
0: Championnat départemental de Hunter, je ne sais pas ce que c'est le Hunter.
1: Bah moi non plus, alors ça va être compliqué. Mais c'est une discipline qui s'apparente au saut d'obstacle. C'est donc au centre équestre de Saint-Jean-la-Gineste, au 251 chemin du Moulicou-Donahoe. Et venez y participer, venez découvrir ce sport et venez aussi découvrir peut-être ce centre équestre, voilà.
0: Toujours au l'excellent musée Jean Lursa.
1: Des visites insolites pendant tout le mois de mai vous sont proposées. Et oui, une visite guidée, un cabaret poétique, une visite chorégraphique. En bref, trois grands rendez-vous dans le cadre de l'atelier musée Jean Lursa, qui est donc situé au château de Saint-Laurent-les-Tours, pour ce mois de mai. Le nombre de places pour assister à ces événements étant limité, l'inscription est obligatoire sur la page planetlot.fr/programme-planete-lot. Mais alors que se passe-t-il par exemple le 17 mai à 15h?
0: Eh bien, nous avons une visite guidée de l'exposition Le Chant des Étoiles.
1: Avec le street art, Speedy Graffito qui dialogue avec l'art de Jean Lursa. Rendez-vous dans cet endroit merveilleux et enchanteur. Et le dimanche 17 mai, à l'église Sainte-Croix du Buissou, pour terminer cet agenda à 16h30, que se passe-t-il, Hervé?
0: Nous avons le concert de restitution du stage. C'est les Polyphonies Corses Sacrées, sous la direction de Muriel Chiaramonti.
1: Ah, oui.
0: Je l'ai bien dit celui-là.
1: Oui. Suivi de chants, de bonnes choses et de bonnes boissons à partager ensemble avec la Maison du Quercy qui organise ce concert. Donc tous les liquides et solides seront les bienvenus, disent-ils. À très bientôt en tout cas pour nous et chers auditeurs. Merci en tout cas de votre soutien aussi. À très bientôt pour un prochain agenda. Merci Hervé.
0: À bientôt Florence.
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1: Mardi à 10h, mercredi 13h, vendredi 17h. Alors aujourd'hui, nous nous retrouvons dans un studio rempli de monde. Beaucoup de personnes présentes autour des micros et de toute génération à l'initiative de Claire Arlez, qui est membre de l'association LAPECO des parents d'élèves du collège de Bretonnoux. Bonjour Claire.
2: Bonjour Florence.
1: Alors quel est le thème de cette émission pour laquelle tu es presque l'initiatrice, on peut dire?
2: Alors il s'agit de parler du défi des 10 jours sans écran.
1: En quoi ça consiste 10 jours sans écran? Sans écran du tout? Ça fait peur, c'est presque impossible. Est-ce possible?
2: C'est 10 jours sans écran de loisirs. Donc c'est faire la différence entre l'outil et le loisir. Quand est-ce qu'on utilise un écran pour passer du temps au lieu de travailler?
1: Ok, bon, un grand programme, vaste programme. Est-ce possible ou pas? On va essayer de le savoir. Avec nous également dans le studio, Manon qui est en sixième. Bonjour Manon.
3: Bonjour Florence.
1: Ah ben voilà. Avec sa camarade.
3: Oui. Je suis dans la même classe que Manon et même collège, je m'appelle Rachel. On est toutes les deux déléguées d'ailleurs.
1: Ah ouais, bah génial, merci d'être venue et d'avoir le courage de parler au micro, c'est pas évident. Donc bravo à vous et à votre gauche, votre prof principal je crois.
3: Oui, c'est notre professeur principal et notre professeur de français.
4: Oui.
1: Bonjour, il s'agit de Isabelle Balbary.
5: Bonjour Florence et merci de nous accueillir donc à Décibel.
1: Avec grand plaisir, on va traiter d'un sujet de société très important, fondamental. Également grâce à la présence de Emmanuel Cicluna. Bonjour Emmanuel Cicluna.
6: Bonjour Florence, merci pour votre invitation, merci d'avoir pensé à l'ICM, l'Institut Camille Miret. Et aujourd'hui, on va parler entre opportunités et risques psychologiques, finalement, quel est réellement l'impact sur la santé mentale des réseaux sociaux, des réseaux, de l'utilisation des réseaux pour les adolescents.
1: Et oui, beaucoup, beaucoup de choses à dire dans le cadre de cette émission. Mais tout d'abord, parlons de l'événement qui va animer le Collège de Bretonnoux et qui est mis en place à l'initiative de l'association LAPECO des parents d'élèves. On a un contexte sociétal qui vous a fait réagir, je crois, et qui vous a donné envie de traiter de ce sujet. Claire ?
2: Oui, alors avec l'association des parents d'élèves, on est donc des représentantes des parents d'élèves. Donc on va régulièrement au conseil d'administration au collège. On fait partie de plusieurs instances du collège et... Il y a un constat qui revient régulièrement, c'est le manque d'investissement de certains enfants et aussi de certains parents.
1: Qui est nouveau ? C'est nouveau le manque d'investissement ?
2: En tout cas, c'est de pire en pire, malheureusement.
1: Comment ça ?
2: C'est quelque chose qui il y a de moins en moins d'investissement aujourd'hui et ça se constate de plus en plus depuis le Covid, en fait. Vraiment un désinvestissement, on le voit dans les associations de parents d'élèves, il y a de moins en moins de parents qui s'investissent et il y a aussi de moins en moins d'événements associatifs, donc de moins en moins de moments pour pouvoir se rencontrer en dehors du collège. Et donc en partant de ce constat-là, du constat aussi que... les écrans sont de plus en plus utilisés depuis le Covid aussi, l'avènement des technologies est fulgurant et de plus en plus jeune en plus, et donc on a décidé de recréer une communauté collégienne, c'est-à-dire recréer du lien en dehors du collège, puisque les élèves se voient pas forcément en dehors du collège, alors peut-être sur les réseaux sociaux, peut-être sur la messagerie instantanée, mais pas forcément de visu. Donc on a décidé de créer 10 jours sans écran pour voir un petit peu si on arrive à recréer du lien pendant ces 10 jours, à refaire sortir les élèves de chez eux pour se voir avec leurs parents et recréer du lien entre parents pour qu'on se rencontre et puis peut-être aussi avec des professeurs, ça serait l'idéal.
5: Est-ce que je peux vous compléter, Claire ?
2: Bien sûr.
5: C'est vrai que cette manière de faire, effectivement, des écrans qui nous envahissent de partout, et on le voit au collège. Et nous, c'est vrai que depuis mars 2025, on a essayé au collège, en tout cas, d'installer la pause numérique, mettre en place cette pause numérique, qui marche assez bien, finalement. Les élèves, le matin, mettent leur téléphone dans leur pochette, et puis toute la journée, effectivement, c'est verrouillé par un aimant. Bon, ça fait pas tout, mais au moins, ils ont commencé un petit peu à recréer un petit peu du lien entre eux. Mais
4: vous
5: c'est vrai que cette action... Oui, on a vu la différence quand même, où lors des récrés, ils jouent davantage ensemble, ils se parlent déjà, ce qui est beaucoup. Et donc déjà, ça s'est amélioré. Mais cette action, nous, on avait à cœur en fait, de vous suivre, parce que déjà, c'est une très, très bonne initiative et on vous remercie d'avoir mis ça en place. Parce que voilà, on sent que aussi ce lien, même entre dans les familles, ils le cherchent énormément en fait, parce que ils sont vraiment sur leur téléphone dès qu'ils sortent du collège et il n'y a plus tellement de communication dans les familles. Et ça, c'est dramatique quand même.
4: Qu'est-ce qui vous a intéressé, vous, Manon et Rachel, donc élèves de 6e, dans ce sujet? Pourquoi vous avez tenu à venir ici?
3: Bah parce que. Déjà, parler à la radio, c'est bien.
4: C'est vrai, c'est pas mal.
3: Et aussi, ben moi, les 10 jours sans écran, ça, je suis vraiment contente de les faire. Parce qu'en plus, il y a des activités, donc voilà.
4: Des activités qui vont vous plaire, vous intéresser, qui vous intriguent. Et donc, vous voulez participer à cet événement.
3: Et puis, je pense que ça peut aussi faire du bien de faire une pause de temps en temps. Sans écran, on peut se dire des fois, un jour sans écran, on peut essayer, et pourquoi pas 10 jours.
7: Après, il faut trouver la motivation aussi, parce que si on n'est pas motivé, ben on va pas les faire, et forcément, ça va servir un peu à rien, parce que les parents qui vont se faire du mal à trouver les activités et tout, si les enfants ils veulent pas trop y participer aussi, enfin...
4: T'as des échos? T'as des dossiers? T'as des gens qui t'ont dit qu'ils allaient pas le faire? Ah ah!
5: Oui, mais finalement, j'avais fait un petit sondage en tant que professeur principal sur la classe. Et puis, c'est vrai, quand on leur a présenté rapidement, on n'est pas rentré dans le détail, parce qu'ils n'ont pas encore eu les carnets vraiment sous les yeux, mais ils ont eu les activités proposées par différentes... le bowling, etc. Ça se leur a bien plu. Et finalement, les retours écrits, en tout cas, c'était quand même assez positif dans l'ensemble. Ils ont dit qu'ils allaient essayer. Donc, voilà.
2: Oui. Et pour déculpabiliser un petit peu les élèves, moi, mes enfants ont hâte que je participe au défi des 10 jours sans écran pour que je lâche aussi mon téléphone, puisque je suis hyper connectée. Donc, il y a aussi... On espère que les parents vont jouer le jeu aussi.
4: Et oui, c'est un vrai défi. En tout cas, bravo pour cette initiative dont on va dérouler le programme dans la suite de cette émission. Mais tout d'abord, je vous propose d'écouter les réflexions et le regard d'Emmanuel Cicluna, qui est psychologue à l'Institut Camille Miret, au pôle de psychiatrie avec des jeunes adultes notamment. Et vous avez, pour nous, fait une sorte de petit bilan déjà de ce que vous avez pu observer.
6: En fait, juste pour dire que je ne suis pas psychologue, mais de métier d'infirmier, voilà. Donc effectivement, on peut noter dans notre pratique clinique finalement que l'usage des écrans chez les adolescents n'est plus marginal, c'est leur quotidien. Les smartphones, les réseaux sociaux sont devenus vraiment des outils centraux de socialisation. Et les écrans ne sont plus simplement un loisir, ils sont devenus un espace de vie sociale. Et dire que finalement, l'adolescence, c'est vraiment une période... l'adolescent, il est vraiment en pleine quête identitaire. Il explore, il cherche qui il est. Il cherche de la reconnaissance et puis il cherche aussi de l'appartenance. Donc, du coup, évidemment, les plateformes... comme Instagram, TikTok, ou d'autres sont conçues pour renforcer cette dynamique. Elles répondent de façon instantanée à cette quête. Capable d'y passer plusieurs heures par jour, l'adolescent façonne progressivement, à travers les réseaux sociaux, les écrans, son rapport au monde, son rapport à lui-même et son rapport aux autres. Et d'où je trouve intéressant l'initiative de, finalement, faire une pause et laisser ce vide s'opérer. Les adolescents ne sont pas accros par faiblesse. On peut dire qu'ils sont attirés par des outils conçus pour capter leur attention. Et vous allez voir comment c'est possible. Selon une étude d'ailleurs de l'Organisation mondiale de la santé, une majorité d'adolescents, 11-16 ans, déclarent être en contact quasi permanent avec leur père en ligne. Cette hyperconnexion soulève de nombreuses interrogations sur leur effet sur la santé mentale. Les mécanismes de captation entraînent une logique addictive. Les plateformes Instagram, TikTok, reposent sur des principes issus de la psychologie comportementale. Scroll infini, notifications intermittentes, algorithmes de recommandation personnalisés et système de récompense like, vu. Ces mécanismes activent la réponse, le circuit de la récompense. Ça active la dopamine, favorisant des usages prolongés et parfois compulsifs. Ce n'est pas un hasard si l'adolescent a du mal à décrocher. Tout est fait pour qu'il y reste.
4: Et je rajouterais juste à la découverte des réseaux sociaux et des anciens.
8: Je t'entends pas.
4: Ah bon ?
8: Parce que tu parles d'une radio, c'est juste ça.
4: Et je rajouterais juste... Non. Allez. Et je rajouterais juste qu'à la découverte des réseaux sociaux, au début des téléphones portables et voilà, dans un autre, dans une autre ère, nous aussi, on a dû vivre quand même cette addiction. On a dû s'y habituer et en fait réussir à s'en détacher. Mais moi, personnellement, par exemple, j'ai été super addict à ces réseaux-là. Parce que c'était effectivement assez satisfaisant, totalement nouveau. Ça me permettait de rencontrer plein de nouvelles personnes, d'apprendre des choses sur des thèmes qui m'intéressaient et qui étaient spécifiquement adaptés à ce qui m'intéressait, au sujet que je voulais approfondir. Donc, il n'y a pas que les enfants.
5: Oui, mais si je peux me permettre, là, vous parlez d'Internet, en fait.
4: Et non, de Facebook aussi.
5: De Facebook, oui.
4: C'est déjà un réseau social.
5: Mais déjà, pour moi, ça a changé de point de vue aujourd'hui. C'est-à-dire qu'aujourd'hui, on parlait de scroll tout à l'heure. C'est-à-dire qu'effectivement, l'adolescent, il va scroller comme ça toute la journée. Il va passer. Peut-être notre génération, la génération d'avant, c'était plus chercher des informations ou chercher du lien, chercher de nouvelles connaissances, etc. Oui. Là, maintenant, l'adolescent, lui, il passe.
4: Il n'y a pas d'action, quoi.
5: Et voilà. Et du coup, il y passe beaucoup, beaucoup de temps, en fait. Et il arrive parfois peut-être une heure, deux heures, voire plus. Et c'est lui, il s'y perd, en fait. Et il perd du temps qu'il pourrait passer ailleurs, avec des amis, peut-être. Ou...
2: Oui. Ouais. Alors, justement, sur le temps passé par les 11-14 ans, il faut savoir que les 11-14 ans passent 3h07 par jour sur leur téléphone. Si on multiplie par 365 jours, ça fait 1120 heures par an. Alors qu'ils ont 936 heures de cours par an. Donc, ça veut dire qu'ils passent plus de temps. En moyenne, hein, c'est une moyenne hein, pour les 11-14 ans. Ça veut dire qu'ils passent plus de temps sur les écrans qu'à l'école.
4: Qu'est-ce que vous en pensez, les filles ?
7: C'est vrai que 11 000 heures environ par an, ça fait beaucoup. Et étant donné qu'on va à l'école tous les jours, 4 jours, une demi-journée, ça fait quand même beaucoup, parce qu'on y va, en fait, on y va la plupart du temps de la semaine à l'école, et les deux jours et demi qu'on a, finalement, on les passe plus sur les écrans que à l'école.
3: Moi, je m'imaginais pas qu'on passe quand même autant d'heures, même si c'est qu'une moyenne, autant d'heures sur, plus d'heures sur les écrans qu'en cours, ça m'étonne quand même beaucoup.
2: Mais on oublie le temps, en fait, quand on est devant les écrans. Et si je peux me permettre, la différence aussi par rapport à... Nous, notre génération, moi j'ai 45 ans, on a vu arriver Internet dans les années 2000, hein, elle est rentrée dans les foyers dans les années 2000. Bon, moi j'avais déjà 20 ans, mais la différence avec les jeunes d'aujourd'hui, c'est que nous, on s'est construit avant, en fait. Alors que les adolescents, ils ont besoin de se construire pendant l'adolescence. Et il me semble, hein, monsieur Cicluna.
6: Oui, oui, oui. C'est tout à fait ça. C'est vraiment une période importante. En soi, les réseaux sociaux et les écrans ne vont pas empêcher la construction identitaire, particulièrement de cette période. C'est juste toujours une question de quantité, de forme plus que de fond.
4: Alors, on poursuit sur votre...
6: Alors, écoutez, oui, effectivement, je pense que c'est intéressant peut-être de parler des effets sur la santé, ces écrans, ces effets sur la santé mentale. On note l'hyperconnexion, hein, qui peut avoir plusieurs conséquences, surtout en cas d'usage intensif. C'est vraiment ce qu'on disait à l'instant. Sur la question du sommeil, hein, mesdemoiselles, retard d'endormissement... Exposition à la lumière bleue, hyperstimulation cognitive. Alors, étonnamment, il y a...
7: C'est quoi l'hyperstimulation
6: cognitive? Eh bien, votre cerveau est en permanence en action.
7: Ah, d'accord.
6: Il y a aussi la question de l'image corporelle, hein, et l'estime de soi. L'adolescent, il est en train de comparer ce qu'il voit à lui. Sur des images qui sont parfois inventées par l'IA, mais pas forcément, mais en tout cas des clichés, hein, une comparaison sociale constante, une intériorisation d'idéaux irréalistes. Finalement, c'est pas réaliste ce que vous voyez dans l'écran. Et puis une pression à la performance sociale, hein, c'est-à-dire que vous avez envie de faire pareil, quoi. Hein, mais vous n'y arrivez pas.
5: Par rapport à cette image, par rapport à ces images, en fait, ce que je dis souvent aux élèves, c'est en fait, c'est vrai que par rapport à un livre, l'image, on la subit. En fait, on la subit et il n'y a pas l'imaginaire. N'est pas vraiment là, puisqu'on la reçoit. Mmh. Alors que quand on prend un livre, et bien là, l'imaginaire, on le crée. On se crée les personnages, on se crée... Donc, c'est un effort supplémentaire. Et c'est vrai que... Mais c'est vrai qu'aujourd'hui, ils ont perdu ce côté-là. Je crée cet imaginaire. Et c'est compliqué de les amener, effectivement, à se dire, bah oui, le livre, quand t'en as assez, tu peux le fermer. Ils ont cette amas d'images, en fait, qui arrivent. Et ils ont du mal à se détacher de ça, quoi. Et à revenir au livre.
6: L'écran ne s'arrête pas.
5: L'écran ne s'arrête pas, voilà, ouais, tout à fait.
6: Et je voulais aussi vous parler des effets sur la santé psychique, hein, de l'adolescent. En tout cas, nous, ça met en lumière dans notre pratique clinique des syndromes anxio-dépressifs. On arrive à avoir des adolescents très anxieux.
2: À Camille Mireille qui viennent vous voir.
6: C'est ça. Sentiment aussi d'exclusion. Parce que pas forcément toujours avoir la réponse tout de suite. On a même comme vous disiez, hein, l'adolescence est une période de construction identitaire. Et quelquefois, c'est chanté, cette construction, elle se fait moins que plus. Et on peut aussi avoir, avec d'autres raisons, hein, mais des approches un peu de personnes qui présentent des troubles de la personnalité. Et puis, il y a aussi une dépendance essentielle, hein, à l'objet. Alors, finalement, le problème n'est pas seulement le temps d'écran, hein, c'est ce que je disais tout à l'heure, mais la manière dont il transforme le rapport à soi, aux autres. On n'est plus dans le face-à-face, on est dans quelque chose qui n'est pas vraiment la réalité. Pour résumer, oui, il y a la question du sommeil, il y a la question du rapport à l'autre, de l'image de soi, et puis quelquefois de troubles plus graves qui sont de l'ordre de l'anxiété majeure ou de
2: l'anxio-dépressif, vous disiez.
6: Voilà, c'est ça.
2: Ouais.
4: le sentiment d'exclusion également.
6: C'est ça.
4: Ouais, ouais. Ah, là, ça fait du mal à entendre, en fait. On se dit, mais comment c'est possible de faire souffrir notre société autant et de se sentir aussi démuni, en fait, par rapport à cet objet qui n'existait pas il y a 30 ans.
2: Alors, moi, si je peux répondre, en fait, on n'a jamais été confronté à ça, il me semble. On est la première génération qui est confrontée à ça. Donc, on essaye de rattraper le retard. Bon, on ne le rattrapera pas, mais peut-être que nos enfants, eux, rattraperont le retard avec leurs enfants à eux. En tout cas, il est jamais trop tard. Et il faut déjà peut-être donner les solutions aux parents qui ont envie d'agir là-dessus. Leur dire comment ils peuvent agir, déjà partir d'un constat, ensuite savoir quels outils on peut utiliser pour éventuellement protéger nos enfants de certains contenus sur les réseaux, sur les écrans, et puis déjà à partir de là, je pense que ça donne une petite base.
6: Oui, moi je pense qu'il s'agit pas forcément de diaboliser les écrans, mais d'en comprendre les usages et les effets sur les gens, sur les adolescents, finalement. C'est qu'est-ce qu'on en fait, plus qu'en soi l'objet et lui-même.
5: Ce qui revient souvent au collège, c'est que ce qui leur apparaît, c'est que l'image, c'est passé, donc c'est vrai. Donc ils ont vu une image, donc c'est sur Internet, donc forcément c'est vrai. Et nous, on essaie de vraiment de montrer, oui, en fait, c'est pas parce que c'est passé que l'image, tu lui fais dire un peu ce que tu veux, en fait. Et c'est à un moment donné, c'est décontextualisé, et on essaie de leur montrer ça. Mais c'est pas toujours évident.
6: Oui, je suis d'accord. Je pense que vraiment l'adulte a son rôle à jouer comme tiers par rapport à l'écran. Et de développer finalement l'esprit critique de l'adolescent face aux contenus qui parfois sont irréels.
2: Alors moi je suis maman donc d'une collégienne, mais j'ai également un garçon qui est à l'école primaire en CM1. Et la question qui revient souvent lorsqu'il voit des publicités notamment, c'est « Maman, est-ce que c'est vrai ?» Parce qu'il s'est rendu compte en fait qu'il y avait des images de synthèse. Mais du coup, ça devient de plus en plus difficile de savoir si c'est vrai ou pas. Et du coup, c'est assez inquiétant, en fait, notamment pour mon fils, hein, de savoir si c'est vrai ou pas. Parce que des fois, il y a des trucs assez bizarres, quand même. Et donc, oui, c'est très inquiétant. Et je trouve que du coup, effectivement, l'idée, c'est pas de diaboliser les écrans, mais c'est de comprendre comment ils fonctionnent. Comprendre comment un algorithme fonctionne, déjà, ça donne beaucoup de compréhension sur l'outil et ça évite de tomber dans la spirale du réseau social en question.
5: Ça va aller en se multipliant avec l'IA. Hein. De toute façon, c'est vrai que et nous, les enseignants, on n'est pas tellement formés pour ça, quoi. Et c'est vrai que on prend le train en marche. Maintenant, il faut prendre le temps de réfléchir à tout ça. Il y a des choses qui se mettent en place, mais ça va vite. Donc.
2: Ça va très vite. La technologie va plus vite que l'éducation nationale.
5: C'est ça, c'est ça.
6: D'où l'importance, finalement, de maintenir un dialogue avec l'adolescent au quotidien, en tout cas, essayer de tenter de le faire.
4: Maintenir un dialogue, ça veut dire tout simplement vivre, quoi, avoir des relations sociales tout à fait spontanées, oui. Et continuer à alimenter au maximum la relation parent-enfant, par exemple, qui, elle aussi, du coup, peut être entachée. On parlait d'isolement, il y a aussi un isolement qui se crée de plus en plus entre les membres d'une même famille.
6: Et puis, d'où l'importance, finalement, de la déconnexion et puis de retrouver une vie autre que les écrans, c'est-à-dire la vie tout court, avec le quotidien, les parents, les amis, les copains, et puis découvrir le monde autrement que par les écrans.
4: Enfin, ça n'empêche pas les copains, hein, les réseaux sociaux pour les ados. Parfois, au contraire, en fait, ça leur permet d'en avoir beaucoup plus.
5: Ils peuvent avoir l'impression, je ne sais pas. Qu'est-ce que vous en pensez ?
3: On peut avoir souvent... Il y en a beaucoup d'entre nous qui ont des copains que par réseau. et qui parlent, qui n'ont vraiment jamais vu ses copains en vrai et qui leur parlent juste par les réseaux sociaux.
7: Et après, quand on voit ce qui se passe en ce moment dans la France et tout, qu'il y a des enfants qui se font kidnapper, etc. Mais du coup, il y a des parents qui ne veulent pas laisser sortir leurs enfants. Donc du coup, la messagerie, c'est un peu l'un des seuls moyens de communiquer hors du collège.
6: C'est ça, c'est exactement ça. C'est l'intérêt, c'est de se poser la question, est-ce que ces rapports, finalement, à travers l'écran, sont authentiques?
2: Oui, parce qu'il y a quand même énormément de dégâts causés par les relations qui se créent sur les réseaux sociaux. Faut quand même savoir qu'il y a beaucoup de... C'est un enfant sur dix. Un enfant sur dix a déjà reçu une demande à caractère sexuel sur un réseau social. Un enfant sur cinq a déjà été contacté par un inconnu en ligne. Donc on croit que nos enfants sont en sécurité parce qu'ils sont à la maison. Mais en fait, ils sont contactés par n'importe qui si jamais on ne sécurise pas la console. Ça peut aussi être les consoles vidéo ou les réseaux sociaux. Et ils peuvent se faire contacter par n'importe qui. Ils ne sont pas du tout en sécurité. Ils peuvent aussi être exposés à des images très violentes ou qui les incitent à faire des choses violentes. Il y a une espèce de désensibilisation à la violence aussi sur les réseaux sociaux. Donc je ne suis pas sûre qu'ils soient plus en sécurité à la maison devant un écran que dans le quartier à jouer avec les copains, quoi.
4: Je vous propose, avant de poursuivre cette émission sur peut-être les solutions, et en tout cas l'action qui est proposée aujourd'hui par l'association La PECO des parents d'élèves du collège de Bretenoux, une petite pause musicale. Qu'est-ce que vous auriez envie d'entendre et d'écouter, Manon et Rachel, dans cette émission? Qu'est-ce qui vous ferait plaisir, là, pour alléger un petit peu tout ça?
7: Je sais pas du tout. Moi, j'écouterais bien Soleil Bleu de Louisa.

0: Vous êtes bien sur Décibel FM. On va reprendre le cours de notre débat sur les 10 jours sans écran.
1: Alors, Claire Arlez, qui est à l'initiative de cette émission vraiment chouette, avec beaucoup de, d'informations et de contenus qui peuvent, on l'espère, aider toutes les personnes qui sont concernées par comment se défaire un petit peu des écrans et mieux les utiliser dans notre quotidien. Bah, en fait, tu as initié une série d'actions, je crois, en participant à une action du coup nationale oui. En rapport avec les écrans et leur consommation. Est-ce que tu peux nous l'expliquer maintenant ?
2: Oui, alors donc le défi des 10 jours sans écran, c'est un défi national qui existe depuis 2016, il me semble. Donc c'est pas très vieux, ça vient du Québec, mais en France ça existe depuis 2016. Et donc ça fait participer de plus en plus de, d'enfants. Hein. Cette année il y a déjà 117 000 élèves inscrits et 800 établissements. Donc ça se passe du 19 au 28 mai 2026. Donc c'est une date, enfin c'est une période nationale pour toute la France. Donc pendant 10 jours. Les établissements inscrits s'engagent, enfin les élèves de, des établissements s'engagent à ne pas utiliser leurs écrans de loisirs pendant ces 10 jours.
1: Mais ils s'inscrivent, ils signent quelque chose ?
2: Alors c'est... on va leur demander une déclaration d'engagement. Donc en fait, wow. On va leur fournir un petit carnet de bord de l'élève où il y aura des petits quiz, des petits tests, des infos pour bien comprendre le défi, les coordonnées de leurs référents 10 jours sans écran aussi au sein du collège. Et puis dans ce petit carnet de bord, il y aura également un planning d'activités pour leur donner des idées et les inciter à participer à des activités en dehors de leur maison pendant 10 jours. Donc on a fait ça avec le Centre social et culturel de Biars-sur-Cère. Pas que, hein, mais c'est, on a vraiment constitué ce, ce planning avec, avec Isabelle du Centre social et culturel de Biars. Et puis on a aussi des partenaires comme le bowling de Bretenoux qui a accepté de faire un tarif spécial pour une journée. On a l'escape game de Brive-la-Gaillarde aussi qui a accepté de jouer le jeu. Corrèze Sport Animation de Altillac pour permettre aux élèves de faire une descente gratuite s'ils viennent avec leurs parents. Et puis il y a aussi le club de padel de Saint-Céré et qu'est-ce que j'oublie, la piscine aussi, la piscine qui va faire un tarif spécial aussi pendant ces 10 jours, enfin une journée pendant ces 10 jours.
1: Waouh, ça c'est formidable, alors plein d'activités en vue, plein d'animations et ça commence je crois par une cérémonie d'ouverture, hein, c'est cela ?
2: Oui, donc le 18 mai on fera la cérémonie d'ouverture au collège. Donc ça sera pour présenter le dispositif aux parents. Donc on espère qu'ils vont venir nombreux avec leurs enfants qui vont être ravis de participer à ce défi.
1: C'est à quelle heure ?
2: À 18h.
1: À 18h le 18 mai.
2: Oui,
1: tous au collège de Bretenoux.
2: Elle n'est pas ouverte à tous les parents, elle est réservée aux parents d'élèves du collège puisque ça se passe dans le collège et c'est sous la responsabilité de la principale. Et donc à 18h, il y a présentation du défi, on va diffuser un film qui a été réalisé par des collégiens avec la LSH Shadow. Dans l'ancien collège, c'était il y a 2 ans. Et il y a encore des élèves qui font partie de ce collège, qui sont encore au collège. Donc on va pouvoir diffuser ce film. Il y aura Monsieur Cicluna de l'IMC, l'ICM, pardon.
1: Ici présent.
2: Ouais. Et il y aura aussi la tombola du Fonds social éducatif du collège et un apéritif dînatoire pour finir en beauté et commencer ces 10 jours à partir du lendemain.
1: Donc ça veut dire on se réveille et c'est fini à... On n'a plus d'écran ?
2: Eh oui, c'est ça. Ah. À partir du mardi matin, plus d'écran.
1: Donc toute la famille ?
2: De loisirs.
1: Ah, plus oui. D'écran, de loisirs.
3: Il faut préciser quand même.
2: De loisirs, parce oui, puisque personnellement, si on enlève mon écran, je ne peux plus travailler.
3: Oui. Puis on a dit aux élèves quand même que pendant ces 10 jours, ils devaient regarder leur ENT quand même et faire leurs devoirs, etc. Et nous aussi, hein, on n'est pas exemptés de, d'écran. Donc voilà.
2: De loisirs. Donc par exemple, le mardi soir, il y aura un loup-garou géant au Centre social et culturel. Le mercredi, il y aura un pique-nique rallye photo avec Jean-Claude Chator, qui est un super animateur nature. Je ne sais pas si vous le connaissez, mais il est extraordinaire. Jeudi, on aura un jeu de rôle au Centre social et culturel. Après les cours, donc. Vendredi soir, il y aura du padel. Et puis le week-end de la Pentecôte, plein d'activités à tarif préférentiel. On n'a pas réussi à tout faire gratuit. Hein. Tout ce qui est au centre social et culturel, c'est gratuit, mais le reste, c'est à tarif préférentiel. C'est pas gratuit. Il y aura même une dictée géante le mardi 26. Et puis une initiation gratuite par l'entraîneur de l'équipe de France au bowling. Sur oui. présentation de la carte oui. de collégien.
1: Mais c'est formidable tout ça, ça donne vraiment envie.
2: Il y aura des lots à gagner.
1: Ah ah, quel lot par exemple ?
2: Ah, ça c'est la surprise.
4: Et cette post-expérience finalement, qu'est-ce que vous allez en faire ?
2: Alors du coup, le jeudi 28, ça sera le dernier jour. Donc ça sera cérémonie de clôture. Et là, on aimerait qu'il y ait à nouveau plein de parents qui viennent, et de professeurs et d'élèves, pour témoigner et raconter un petit peu comment ça s'est passé ces 10 jours. Est-ce que leur enfant, enfin, est-ce qu'il y a eu une détox pendant les premiers jours ? Est-ce qu'il y a eu de l'agressivité au début et puis finalement ça s'est tassé ? Est-ce qu'ils ont envie de continuer ? Est-ce qu'ils ont envie de recommencer ? Voilà, c'est une expérience vraiment pendant 10 jours.
0: Moi, ce que je trouve très bien dans ce planning, c'est que du coup, là, ça peut nous donner des opportunités pour justement sortir et voir des amis pour faire une de toutes ces activités.
5: Après, pour sortir, on espère qu'il fera beau aussi.
2: Alors oui, nous aussi, on espère qu'il fera beau puisque ça aidera. Mais
0: les activités.
2: Oui, l'idée, c'est vraiment de vous faire sortir de chez vous ouais. et de recréer du lien avec vos pères et que les parents entre eux aussi se voient avec les profs. Hein,
5: ouais. Juste pourquoi vous dites nos pères et pas nos mamans ou que nos
3: non,
5: pères.
3: C'est les pères.
2: Ça s'écrit pas pareil.
4: D-A-I-R.
5: Ah.
2: Avec vos camarades, pardon.
1: Très bonne question.
2: C'est vrai.
3: Mais les profs aussi, on va essayer de jouer le jeu aussi personnellement. En tout cas, on va essayer. C'est pas toujours évident et les adultes, c'est vrai qu'on est. On va essayer de jouer le jeu en tout cas.
2: Oui, il y a déjà des collègues de Madame Malbary qui m'ont dit qu'elles allaient essayer de s'y mettre, que ça allait
3: oui,
2: être dur.
3: Oui, oui, tout à fait.
2: Parce qu'elles ont leur duolingo tous les soirs. Mais...
0: Ah, moi aussi, j'ai duolingo.
1: Super.
3: Bon.
1: On espère en tout cas que vous allez vraiment passer un super moment, que ça va faire un super moment, que ça va faire réfléchir, que ça va initier.

0: intéressant et se dire que finalement, c'est l'idée à ne pas s'y perdre.
1: Discuter quoi, communiquer, analyser,
0: oui.
1: S'il vous montre quelque chose, le regarder sérieusement, le prendre en compte sérieusement.
2: Et puis peut-être se rendre compte que on peut vivre sans tous nos écrans.
1: Merci à vous tous.
2: Merci de nous avoir invités.
3: Merci à vous.
1: Merci beaucoup. Et si je peux donc remercier tous ceux qui nous ont aidés à monter ce projet. Donc, bon, déjà, il y a Madame Lelièvre, la principale du collège, et toute l'équipe pédagogique qui nous a suivis, parce que c'est très important. Si on n'avait pas le soutien du collège, ça serait beaucoup plus difficile. On espère vraiment que ça va être suivi par les élèves. Rappelons-le, c'est basé sur le volontariat. On va essayer de les inciter fortement, mais ça reste du volontariat. Merci à Décibel de nous avoir reçus. Il faut qu'on remercie Covaldor aussi, la mairie de Bretenou, qui a financé les impressions de tous les carnets de bord élèves, l'Institut Camille Miret, tous les partenaires, Bowling, Padel, Canoë, Gaillard Academy, et aussi Andros et Leclerc. Et ben voilà, je crois qu'on a fait le tour. À très bientôt. De nouvelles aventures très concrètes, puisqu'on va vous suivre dans ces étapes des 10 jours sans écran.
2: Oui.
1: Merci beaucoup.
2: Merci, au revoir.
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Ouais, tu sais, c'était samedi, là, à côté de la maison de la radio. Je marchais dans la rue, et puis il y a une fille juste devant moi, avec ses grands cheveux blonds, tu vois. J'ai commencé à la suivre parce que, je sais pas, j'avais envie de baiser, puis tout d'un coup, elle s'est retournée. Et là,

0: Alors? Alors?
1: Alors je me dis, ok, c'est bon, je rentre chez moi, je la dépasse et puis je marche avenue du président Kennedy jusqu'à la place de Varsovie, puis il faisait bon et c'était cool. Et puis là je me retourne, puis je la vois qui marche derrière moi, puis je commence.

0: aurait mieux fallu rester chez moi. Ce jour-là, je me suis dit qu'il aurait mieux fallu rester chez moi.
1: Fallu. C'est un mot, c'est quoi? C'est pas assez compliqué, ça?
2: Non, il aurait mieux fallu, c'est conditionnel passé, première forme. Tu vois, on aurait pu dire il aurait mieux valu aussi, mais du verbe valoir. Tu t'étais plus élégant.
1: Alors?
2: Ben, voilà.
3: Alors?

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0: ce Tous à table, nous sommes accueillis par Vincent Andrieux, le chef. Bonjour.
1: Bonjour. Donc voilà, vous êtes dans la cuisine du couvent. Donc on va vous préparer un agneau pascal, selon une recette qu'on tire du recette de moine.
0: Une recette de moine.
1: Donc c'est un agneau, c'est une épaule d'agneau qui va être farcie avec des pigeons, des saucisses de Toulouse qu'on a déjà cuites et des champignons. Et on va cuire ça au four.
0: Et ben on vous suit. Alors parlez-moi un petit peu du couvent et de ses recettes.
1: Donc chaque mois on fait un repas en fait sur un thème de recettes de moines qu'on tire d'un livre de recettes. Donc on choisit en fonction de la saison des recettes. Donc là l'agneau pascal pour Pâques. Donc c'est des recettes qui sont traditionnelles. Là, c'est une recette du Moyen-Âge qui était utilisée, donc on retrouve du pigeon, une volaille qui était beaucoup consommée pendant le Moyen-Âge, et qui était aussi un privilège assez noble d'avoir un pigeonnier. On retrouve ici beaucoup de pigeonniers dans le Lot, donc dans les grandes maisons, de famille, et dans les couvents aussi, on retrouve beaucoup de pigeonniers. L'agneau, c'est quelque chose qu'on retrouve beaucoup aussi dans le coin, le fameux agneau du Quercy. Et après, donc quelques champignons et une garniture aromatique et un peu de saucisse de Toulouse, c'est pour faire ce liant, un peu de gras à l'intérieur de la farce.
0: Eh bien super, eh ben on va commencer alors.
1: Pour commencer, moi ce que j'ai fait, j'ai déjà pré-cuit la saucisse. Il faut environ une demi-portion par personne. Ensuite, on va prendre, donc on a des pigeons frais, on va lever toute la viande en fait, on va suivre le bréchet, enlever tous les os, enlever les ailes, c'est pas la peine de les garder. Vous pouvez garder la carcasse pour faire un petit jus si vous voulez, nous on va pas le faire pour cette recette là.
0: Ok, donc on sort les filets.
1: C'est ça, on a les deux filets, c'est l'équivalent du magret chez le canard, et on a la pâte qui reste accrochée avec.
0: C'est quand même un petit peu technique, hein. Je pense qu'il faut le demander au boucher, ça sera plus simple.
1: Je pense qu'on peut le demander au boucher, après c'est pas si compliqué que ça qu'on a l'habitude de faire des poulets par exemple, c'est juste plus petit. Là ce que je vais faire, c'est que je vais faire revenir les champignons que j'ai préalablement coupés en fines lamelles. J'ai aussi pelé mes carottes, pelé mes oignons, lavé mon céleri et céleri branche et coupé mon céleri branche. Je vais dans une sauteuse faire revenir mes oignons avec un peu de lard. On peut le faire avec de l'huile, ça marche aussi si vous n'avez pas de lard. Avec de lard ça donne un peu plus de goût. Donc je fais revenir mes champignons. De ce temps, je vais couper les saucisses que j'ai déjà pré-cuites en petites rondelles. Et je vais hacher finalement le pigeon dont on a levé les filets.
0: Eh bien, on y va.
1: Donc là, je coupe en rondelles la saucisse. Comme ça, on la retrouvera dans la farce. Elle est déjà cuite. On l'a juste laissée prendre au frigo toute la nuit. On l'a cuit hier soir.
0: Elle est belle, cette saucisse. Elle est d'où ?
1: C'est la saucisse de l'Aveyron, bien entendu. Voilà.
0: Et vous, chef, vous êtes d'où ?
1: Ah, moi, je suis aveyronnais aussi.
0: Oh, quel hasard.
1: Quel hasard. Et en plus, c'est très probable que le type qui m'a fait et le type qui a fait la saucisse soit le même, puisque on se fournit la saucisse là où travaille mon père, qui est boucher. Du coup, j'ai fait tremper les crépines de ce temps pour pouvoir les utiliser, qu'elles restent pas collées, et ça les rince une fois de plus avant de les utiliser. Puisqu'on emballera toute l'épaule et la farce dans une crépine avant de la cuire. Donc là, on produit environ pour une soixantaine de couverts demain. Donc il y a les 15 sœurs, plus plusieurs personnes qui viennent manger au restaurant, comme un restaurant traditionnel. En fait, le couvent, c'est à la fois un restaurant, une cantine quand on reçoit des groupes d'enfants. On fait du restaurant d'entreprise quand on a certaines entreprises qui viennent faire des séminaires. Donc on varie un petit peu sur tous ces thèmes-là.
0: Alors moi j'avais une question, je suis assez étonné, parce que je vois que c'est que des recettes ancestrales qui étaient faites en tout cas par les moines, mais je pensais que naïvement, en termes de souvent la gourmandise, la bonne chère, c'était forcément un peu péché. Ben je vois qu'apparemment pas tout à fait.
1: Est-ce qu'on peut considérer ça comme de la gourmandise ? Non, c'est la cuisine qui est bien travaillée. Ils faisaient beaucoup de monastères avec leur propre ferme, donc ils travaillaient avec leur propre production. Donc ça impliquait un travail et ainsi de suite. Donc je pense pas qu'on puisse considérer ça comme de la gourmandise. C'est maintenant qu'on considère ça comme de la gourmandise, mais c'est vrai que les repas du Moyen-Âge étaient peut-être plus gras, plus lourds par rapport à la masse de travail qu'il y avait à faire à l'époque.
0: C'est quand même assez riche la viande. Tout le monde n'avait pas de viande tous les jours.
1: C'est riche, mais c'est des menus qui étaient faits à des occasions très particulières pour l'agneau pascal. On ne tuait pas un agneau tous les jours, effectivement, pour manger chaque jour.
0: Alors là, vous détaillez les filets.
1: Donc là, je coupe grossièrement la chair du pigeon, donc peau et viande à la fois. Et on mettra tout ça dans la farce. Donc dans la farce, on rajoutera aussi les champignons qu'on va dorer. Je laisse encore fondre un tout petit peu le lard. Et après, on les mettra dorer gentiment dans la sauteuse. Mais à la maison, vous pouvez le faire dans une cocotte que vous réutiliserez ensuite pour cuire dans le four l'épaule d'agneau.
0: Il va falloir bien tout me rappeler après, hein, parce que...
1: Un petit retour sur tout ça. C'est vrai que c'est une recette assez simple en soi, mais un peu technique, qui demande un peu de préparation.
0: Mais quand on reçoit du monde à Pâques, c'est la famille, ça fait plaisir. Habituellement, on prend le temps de faire les choses.
1: C'est exactement ça. Donc nous, c'est une recette qu'on tire d'un livre de recettes où on a plusieurs recettes, et c'est les recettes qu'on suit. Alors, ce sera pas systématiquement la même recette, mais chaque mois, puisqu'on fait un Happy Sunday sur le thème des recettes de moines, on tire trois recettes, donc entrée, plat, dessert, de ce livre, et avec lesquelles on fait notre menu.
0: C'est une très belle initiative, et vous travaillez vraiment, c'est des produits locaux, quoi.
1: Alors là, on travaille des produits locaux, effectivement. L'agneau, c'est de l'agneau du Quercy, les pigeons sont élevés en Aveyron. La saucisse est faite produite en Aveyron aussi. Donc on sale et on poivre bien sûr les champignons. Une pincée de sel, c'est pas une toute petite pincée. Quand dans une recette on va écrire une pincée de sel, c'est vraiment 5 à 10 grammes de sel dans la main. Il faut y aller à 3 doigts et bien attraper tout ça. Pareil pour le poivre.
0: On gratte les sucres. Donc là on enlève alors les champignons qu'on met de côté.
1: Avec la farce, en fait.
0: Donc ça, on le rajoute dans la farce. Donc dans la farce, on a les petites tranches de saucisse cuites, les morceaux de blanc de pigeon, mais non, c'est pas blanc, c'est rouge. Les magrets de pigeon coupés en morceaux. Bon. En tout cas, ça sent déjà très très très très bon.
1: Merci beaucoup. Hop. On va rajouter un petit peu de chair à saucisse fraîche. Donc si vous avez acheté de la saucisse, vous gardez un petit peu de saucisse, vous le mettez...
0: Là, vous êtes en train de préparer pour un régiment. Il faudra nous donner les quantités pour une petite famille, au moins pour 4-6 quoi, ou 8.
1: Bah, alors, pour 4 personnes, il vous faudra 2 pigeons environ, une belle épaule d'agneau désossée. Prenez-la désossée chez le boucher, c'est un peu plus facile. Pareil, le pigeon, s'il peut vous le désosser aussi, ce sera peut-être plus simple en effet. Prenez quelques carottes, quelques oignons, 500 grammes de champignons. Un peu d'herbe de Provence, de thym, de romarin, de laurier. Prenez 4-5 saucisses de Toulouse. Donc on va assaisonner la farce. Donc on met un mélange de poivre qu'on a fait. Donc un petit peu de poivre vert, poivre noir, poivre blanc. On a mis un petit peu de poivre de Kerala et de Timut. On a mixé tout ça avec quelques baies rouges.
0: Et là on mélange avec la main. Ok, d'accord.
1: Ah ben c'est plus simple avec la main, oui.
0: Là, vous remettez un petit peu de chair à saucisse, c'est ça?
1: On rajoute un peu de chair à saucisse, voilà, ça va lier un peu plus la farce. Donc là, on prend l'épaule d'agneau, on essaye de l'étaler, de voir s'il y a quelques nerfs qui restent, des fois des morceaux de cartilage. C'est pas très bon à tomber dessus, donc on n'hésite pas à les retirer.
0: Alors là, c'est...
1: De la crépine, donc je l'étale sur mon plan de travail. Donc j'étale mon épaule.
0: On la met au milieu de la crépine.
1: Au milieu de la crépine, je mets ma chair... Au milieu de l'épaule, donc la chair de la farce.
0: Ok. Et on ferme avec la crépine.
1: On va essayer de former tout ça pour que ça reste une sorte de gros pain en fait. Et après, avec de la ficelle à rôtir, on va l'attacher pour que tout se tienne.
0: Ok. Donc alors, qu'est-ce qu'on fait de ce bel agneau tout ficelé là?
1: Donc là, soit dans notre sauteuse, soit dans notre cocotte. On le saisit des quatre côtés, on récupère ensuite les sucs avec un peu d'eau. Donc dans un plat à rôtir ou dans une cocotte, si vous avez par exemple saisi votre pièce dans la cocotte, vous pouvez garder votre cocotte avec les sucs. On récupère les sucs de cuisson, on met la garniture aromatique, donc carottes, oignons, céleri, tout autour. On arrose avec les sucs de cuisson, un peu d'eau et on le met en cuisson. Donc une première fois 15 minutes, on le retourne, encore 15 minutes. Et ensuite encore 15-20 minutes pour finir la cuisson à cœur.
0: Et on sert ça avec quoi?
1: Et on sert ça, on peut le faire avec n'importe quel petit légume, ou pourquoi pas avec des flageolets, ou des faillots, c'est un peu la tradition, avec l'agneau.

0: Je vous avoue qu'on a toujours une petite habitude, c'est au moment de la cuisson, on propose, le temps que ça cuise, bon, on verra un petit peu plus, c'est de mettre une petite chanson, une petite musique, un petit quelque chose qui vous plaît. Alors, qu'est-ce qui vous ferait plaisir?
1: Alors moi j'écoute pas mal de musique en occitan, donc j'aime bien le groupe Cucagna et pourquoi pas Lucumpaño de la Bairu.
0: Eh ben, on va mettre ça!

0: Sébastien.
1: Bon bah voilà, ça a l'air cuit, c'est ça?
2: Bah oui, ça a l'air cuit, ça a l'air pas mal. Et ça sent très bon.
1: Mmh. Avec le jus et tout. Oh, ça donne faim. On a le droit de goûter?
2: Oui, on a le droit de goûter, mais normalement c'est réservé pour le jour de Pâques, donc ça sera demain.
1: Bah je reviens moi. Hein.
2: Allez, avec plaisir.
1: Bah alors, est-ce que je peux quand même vous demander un petit récapitulatif de tout ce qu'il nous faut, parce que moi je suis un peu perdu. Hein.
2: En viande, il nous faudra donc, pour 4 personnes, on va partir sur une petite épaule des Océans, 3 saucisses de Toulouse, 3 belles saucisses de Toulouse, 1 ou 2 bons pigeons, et donc quelques carottes, 1 ou 2 oignons, 1 ou 2 branches de céleri, et environ 500 grammes de champignons. Et on va donc prendre les pigeons, enlever les filets, les hacher pour les mettre dans la farce. On prend une saucisse qu'on coupe en deux, on prend la chair en saucisse pour mettre dans la farce. On prendra aussi les champignons qu'on cuit pour la farce. Ensuite, on prend l'épaule qu'on étale, on met la farce à l'intérieur et on la cuit des quatre côtés avec la crépine qu'on met tout autour. J'ai oublié de dire la crépine au départ. Donc il faut une crépine aussi. Voilà, tout ça, ça se trouve chez le boucher et chez le primeur.
1: Eh ben, merci beaucoup Vincent Andrieux, c'était très instructif. Et je pense que je vais peut-être venir faire un petit tour demain, voir ce qui se passe du côté du Grand Couvent.
2: Ah ben, c'est avec grand plaisir.
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2: Une petite étoile anime le territoire de sa voix magnifique. Il s'agit de Sarah Lazerge que nous accueillons aujourd'hui au studio de Décibel FM pour un nouveau micro est à vous. Bonjour Sarah.
3: Bonjour Florence. Merci de m'accueillir.
2: Avec grand plaisir. Alors, on a une actualité autour de ta fonction de mezzo, c'est ça? Déjà,
3: ouais.
2: Est-ce que tu peux nous te présenter?
3: Oui, absolument. Alors, mezzo, c'est pas tout à fait vrai.
2: Ah.
3: Donc, je m'appelle Sarah Lazerge, je suis chanteuse
2: vrai.
3: Lyrique et je suis mezzo-soprano, ce qui fait que je ne suis ni mezzo ni soprano. Je suis une espèce de petit électron libre où je suis ni une vraie mezzo ni une vraie soprano. Je suis bien entre les deux, en fait.
2: Incroyable.
3: Ouais,
2: c'est
3: une espèce
2: rare.
3: De petite niche. Alors, c'est pas si rare que ça. Certaines personnes appellent ça soprano du gazon. Moi, j'appelle ça un entre-deux.
2: Mm-hmm. Mais C'est la place que tu t'es trouvée.
3: Ouais, c'est la place que je me suis trouvée.
2: Alors, je te propose de nous faire écouter un extrait d'interprétation de ta douce voix.
3: Sur When I Am Light on Earth, peut-être, de Purcell?
2: Eh bien, écoute, parfait. Allons-y.

0: C'était un extrait de mon premier spectacle Cabaret clandestin, accompagné de Magali Delvaux au piano et à la voix. C'était When I Am Laid on Earth de Purcell.
1: En tout cas, on va avoir le grand plaisir d'entendre ta douce voix très très bientôt sur le territoire. Est-ce que tu peux nous en dire un peu plus ?
0: Mais oui, on va faire un concert, deux concerts, le 23 et 24 mai. Le 23 mai, ce sera au Récollet, à ouais. Saint-Céré, à 20h30.
1: À l'église des Récollets, magnifique.
0: Absolument. Un joli écrin pour la musique classique. Et le 24, ce sera à la collégiale de Castelnau, à Prud'Homa.
1: Ouais, c'est quoi la collégiale?
0: C'est la toute petite église charmante qui est au pied de Castelnau.
1: D'accord.
0: C'est pareil, c'est un petit écrin, c'est magnifique. Ça vaut le coup d'œil. Et puis en plus, faire de la musique classique, encore une fois, là-dedans. Ouais.
1: Alors c'est pour du coup réservé pour combien de personnes?
0: Prud'Homa, ça accueille une centaine de personnes et les récollets, je dirais, 200, quelque chose comme ça.
1: Oui. Ça va être deux temps forts absolument incontournables. Tu nous fais la grande gentillesse et vraiment la grande générosité d'offrir deux places pour les auditeurs de
0: Décibel. Mais oui, Décibel FM que je suis depuis que je suis arrivée dans le Lot. Donc, carrément.
1: On va tout savoir.
0: 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Mais par contre, j'ai découvert Décibel FM que je suis depuis que je suis arrivée, depuis 10 ans.
1: C'est vrai que la playlist, notamment, est particulièrement riche et intéressante, avec toujours des nouveaux morceaux découverts par-ci par-là qu'on n'entend pas ailleurs. Il n'y a pas de pub, donc
0: y a une ouverture aussi, une ouverture d'esprit chez Décibel que j'aime bien, que j'admire. Donc, merci et bravo à Décibel FM de continuer sur sa lancée.
1: Ça c'est fait. Merci à toi. Ton parcours est jonché de temps fort, de peut-être de recherche sur toi-même, de défis. Est-ce que tu peux nous en parler? Qu'est-ce qui a fait au départ que tu allais devenir cette si belle chanteuse lyrique?
0: J'ai commencé très jeune, j'ai commencé à 4 ans le piano. Ma mère était violoniste et m'a mise très, très vite à la musique. Et depuis que je suis au piano, en fait, je veux devenir musicienne. Alors, je voulais pas devenir chanteuse spécialement, mais je voulais être musicienne, ouais. Musicienne professionnelle. Ça m'a pas lâchée jusqu'à tout mon parcours scolaire, en fait. Et puis, arrivé à la fac, ma mère m'a vivement conseillé, déconseillé de faire de la musique.
1: Tiens, tout d'un coup, c'était ton envie.
0: Et surtout, d'avoir un vrai métier qui était psychologue. Donc, j'ai entamé ma vie d'étudiante avec des études de psychologie, mais j'ai découvert à la fac qu'il y avait aussi de la musicologie. Mais comme chacun sait, quand on s'inscrit dans une matière, on ne peut pas en changer. Donc je me suis lancée directement dans un bidug en fait de psycho et musico que j'ai poussé jusqu'au master. Et j'ai fait ma dernière année de master à Cardiff, où là je me suis révélée comme chanteuse. Parce qu'avant ça, en fait, quand j'ai commencé le chant à 12 ans, j'animais les messes à 12 ans. Et tout le monde me disait que j'avais une voix incroyable, qu'il fallait que j'en fasse quelque chose. Ma prof de piano me disait que j'avais une toute petite main un peu rigide, que j'étais bonne musicienne, mais qu'il fallait que je change d'instrument. Donc à 17 ans, je me suis dit, qu'est-ce que je tienne, j'arrête le piano, je me mets au chant. Et en fait, à partir du moment où j'ai commencé à chanter, ma voix s'est dégradée. Jusqu'à ce qu'à 23 ans, il n'y avait plus rien qui sortait.
1: Incroyable.
0: Ouais. Donc alors, je dis souvent, je me suis cassé la voix. Je ne me suis pas cassé la voix, en fait. C'est juste que le processus d'apprentissage s'est coincé. Et la machine s'est enrayée et je ne pouvais plus chanter. Donc, il m'a fallu 2-3 ans pour... je me suis dit, bon, bah voilà, mon rêve s'est effondré. Et puis, j'irai faire mes études de mise en scène un peu partout. J'avais été assistante de mise en scène, stagiaire, au Châtelet. Je trouvais que c'était incroyable. J'avais fait 6 mois à la radio, à Radio France. Je me suis dit, bon, ça peut être aussi un cool métier. Et en fait, après mon aventure à Cardiff, je me suis dit, non, en fait, je veux chanter. Et en fait, c'est l'enseignement des Anglais qui m'a fait comprendre qu'en fait, c'est juste que j'avais appris de travers. En France, on a une façon d'enseigner qui est ultra violente. Qui pousse pas à la confiance, en fait. Et quand je suis revenue en France, je me suis réinscrite au conservatoire et j'ai dit à mon prof, j'ai du talent. Et il m'a rionné en me disant que j'étais qu'une prétentieuse. Et je me suis accrochée à ça, en disant que ça suffit maintenant. De me faire croire que, parce que c'est pas assez bien, que je pourrais jamais devenir quelqu'un. Parce que c'est pas parfait, je pourrais jamais devenir quelqu'un. J'en veux énormément, d'ailleurs, au système du conservatoire, de pousser... c'est super de pousser à l'excellence. Mais du coup, si on n'est pas, si on n'est pas à la Scala, on est quoi ? On a raté sa vie ? Je crois pas. Je crois pas du tout. Et c'est ce que j'essaye d'enseigner maintenant. C'est-à-dire que après mon retour à Cardiff, j'ai eu une quarantaine de professeurs pour essayer de reconstituer la voix et me remettre dans quelque chose de sain. Et ça a été le premier questionnement. Ça a été justement le mental. Comment être doux avec soi? Arrêter de se cacher derrière des excuses de « oui, mais ça va pas aujourd'hui, la moquette, elle est trop molle » ou « je sais pas si je vais y arriver » ou « se mettre tout de suite en échec, en fait, c'était pas une bonne idée ». Donc, d'accord. Il a fallu le long processus. Pour moi, ça a été surtout une recherche vers la bienveillance de soi et envers les autres aussi.
1: Une quarantaine de professeurs, là, c'est
0: intriguant,
1: très étonnant, là.
0: Ouais, mais en fait, j'ai compris aussi que si ma voix en est arrivée là, c'est que j'ai fait confiance à des profs qui étaient arrivés là, c'est que j'ai fait confiance à des profs qui étaient une espèce de

0: comment interpréter un morceau. Donc je suis allée le travailler chez un metteur en scène, puis un deuxième, puis un chef de chant, puis un chef de chœur. Puis, je veux dire, ma recherche, elle a été surtout en fonction de mes besoins sur le moment, quoi.
1: Et en termes financiers, c'était, j'imagine, très difficile.
0: Un gouffre, ouais. Non, mais c'est vrai, j'ai jamais pu économiser. J'ai toujours mis les sous que j'avais dans ma pratique du chant. Non, c'est vrai que le être chanteur lyrique, c'est un, je dirais, un métier de riche, en fait.
1: Et un défi, défi énorme.
0: Oui. Mais bon, du coup, je travaillais à côté pour me payer des cours de chant.
1: Tu travaillais, tu faisais quoi, hein?
0: J'ai fait plein de métiers. Mon premier métier, c'était dans la restauration. D'abord, j'ai été secrétaire. Après, j'ai fait de la restauration. J'ai été dame éducatrice à la Légion d'honneur. C'est l'équivalent de pionne dans un lycée. J'ai été secrétaire médicale. J'ai fait du catering pour les théâtres, donc accueillir une centaine de personnes et faire à dîner pour eux. J'ai été technicienne aussi. J'ai été régisseuse aussi une année. J'ai fait pas mal de métiers. J'ai jamais eu peur, en fait, j'ai été nounou longtemps.
1: C'est vraiment une sacrée dose de volonté, en fait, qui a marqué tout ton tracé professionnel de chanteuse.
0: Absolument. La première chose qu'on m'a dite, c'est tu n'y arriveras jamais. Donc je suis faite de ça. Je vais y arriver parce que j'ai envie et que personne ne m'en empêchera.
1: La volonté et même l'engagement, la force de caractère est quelque chose qui traverse un spectacle qui s'appelle Cabaret.
0: Ah, Cabaret clandestin, ouais, c'est gentil de faire référence. C'est marrant parce que donc ça fait 10 ans que j'habite ici, j'ai eu mon deuxième enfant, ça a été assez difficile de se remettre... de réavoir des contrats après un deuxième enfant, surtout que le Covid est tombé juste après. Donc quand t'es une voix qui est montante et que d'un coup il y a une espèce de palier où on n'en voit plus le bout, tellement il y a plus de travail et plus t'as l'impression de ne plus avoir d'espoir du tout. J'avais passé un concours international à l'époque en Auvergne et il y a un directeur d'opéra, alors c'est la cinquième personne qui m'a dit ça, un directeur d'opéra qui me dit mais je comprends pas bien pourquoi est-ce que vous passez encore ce genre de concours qui ne sont pas faits pour vous, parce que justement j'ai une voix atypique. Donc arrêtez de passer des concours où de toute façon on va vous passer devant clairement, parce que quand on cherche une mezzo, on cherche une vraie mezzo, quand on cherche une soprano, on cherche une vraie soprano. Or vous êtes un espèce de truc entre les deux où vous êtes dans une niche, c'est pas pour vous ce genre de concours. Et il me dit un truc, il me dit par contre je trouverais ça assez intéressant que vous montiez votre projet à vous. Et comme c'était la cinquième personne qui me disait ça, il me dit qu'à cela ne tienne, je vais écrire tout de suite, je vais mettre sur papier une première idée que j'ai, qui est en train de mûrir là, et il a eu envie de me faire confiance, et c'était une première coprod, et puis le scénographe m'a suivi aussi.
1: C'est vrai.
0: Et du coup ça m'a permis effectivement de créer ce premier projet, et je ne m'attendais pas du tout à ce projet-là. Vraiment. Moi, je suis chanteuse lyrique et je me suis retrouvée à écrire un projet qui est à la charnière entre... alors d'abord, c'est une esthétique punk. Il y a 80% de lyrique, mais je pense qu'on en entend vraiment 40% qui est vraiment chanté de façon lyrique. Le reste, c'est de la comédie musicale, parfois des chants espagnols, du folklore. Il y a même une chanson yiddish. Et en fait, je me suis révélée aussi dans cette voix qui est à la fois dans le lyrique et à la fois ultra populaire. Et j'ai compris que c'était là ma force, en fait.
1: C'est que... Et puis tu as commencé à dessiner aussi et à révéler aux yeux de tous, mais même de toi-même, ta propre personnalité.
0: Oui, parce que je me suis demandé, en fait, quand on m'a dit « oui, il faut que tu crées ton spectacle », j'ai dit « mais qu'est-ce que j'ai rien à raconter, moi ?» Et en fait, si. En fait, je me suis rendu compte que j'avais plein de trucs à raconter.
1: Avec beaucoup d'idées, finalement, assez militantes.
0: Ouais, je suis très engagée.
1: Et c'était aussi très chouette, très courageux de ta part.
0: Ouais. Alors là, pour le coup, c'était un engagement

0: sur les gens qui partent de chez eux, qui ne reviennent jamais, les gens qui ont connu l'exil. Et là, je suis en train de me lancer vers un autre cabaret, puisque le premier était assez triste. Là, j'ai envie que le deuxième soit plus divertissant. En tout cas, qu'il ait l'air divertissant, mais toujours aussi politique, qui sera aussi sur un parallèle entre la montée du fascisme des années 30 et la montée du fascisme actuel. Pour l'instant, il s'appelle Cabaret en chantier et on sera quatre. Donc, quatre artistes, Zoé Fouret, que je peux déjà les nommer, Augustin Chemel et Grégoire Elkoubi.
1: Alors, on a hâte.
0: Et il y aura Fanny Aguado aussi en chorégraphe.
1: Formidable. Que des talents, beaucoup de talents du territoire. On a hâte de voir le résultat de ce travail. Mais déjà, écoutons un extrait de Cabaret.
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0: Vous êtes bien sûr Décibel FM 105.9, 106.9. Nous venons d'écouter un extrait d'une chanson yiddish traditionnelle dont le titre est Sarah Lazer.
1: Mein Städtele Belz.
0: Ah, voilà. Merci beaucoup pour cette découverte et cette ambiance fabuleuse. Ça nous fait toujours beaucoup de bien, tes interventions musicales sur
1: merci
0: le territoire.
1: Merci, Florence. Merci beaucoup.
0: Depuis tes débuts de carrière parisienne, en tant que parisienne, voilà, tu es arrivée jusqu'à chez nous, jusqu'au territoire lotois. Comment s'est passé cet atterrissage en douceur, compliqué? La vie a changé pour toi et qu'est-ce que ça a bousculé dans ta carrière?
1: Ah, mais en fait, je suis venue là grâce à Opéra Éclaté. C'est-à-dire que ça faisait déjà 2-3 ans que je venais pour le festival. J'étais chanteuse d'Opéra Éclaté. Et il se trouve que j'ai rencontré le père de mes enfants à Opéra Éclaté, qui était technicien, qui est devenu un permanent de scénographe maintenant. Le théâtre de l'usine. Donc on s'est installé là évidemment avec beaucoup de bonheur pour fonder une famille. C'est un cadre de vie incroyable que je connaissais pas du tout. Moi j'ai toujours connu la grande ville quoi.
0: T'as pas hésité?
1: Donc non, j'ai pas hésité, puis on s'était dit qu'on verrait bien. Et je suis pas mécontente d'être dans le coin. Alors oui, mon travail a beaucoup changé. Parce que quand j'étais à l'époque donc à Opéra Éclaté, mais pas que, j'avais d'autres compagnies qui m'engageaient. Grosso modo, on passe un casting, on est engagé, on vous envoie votre planning, on vous envoie votre partition, on vous envoie votre billet de train, et vous n'avez rien d'autre à penser que d'apprendre vos partitions et de servir l'œuvre qui n'est pas la vôtre d'ailleurs. En montant là mes propres projets là. J'ai été vachement entourée pour créer ma compagnie. D'ailleurs, je peux le nommer. Jean-Louis Dreyer m'a énormément aidée. Ça a été le premier, d'ailleurs, des indomptables de la compagnie qui m'accompagne. Je me suis proposée comme prof de chant à l'école de musique de Saint-Céré, puis j'ai eu d'autres élèves qui ont eu envie de m'accompagner dans ces nouveaux projets, dans les indomptables. Donc je peux nommer encore Jean-Marie Verlac, Pierre-Marie Gluckler, Guillaume Hébrard aussi, qui est le président de notre asso, mais il y en a bien d'autres maintenant. Il y a des bénévoles qui ont très envie de soutenir en fait d'abord le classique, mais de faire vivre des artistes, parce que cette compagnie elle s'est créée autour de moi, mais en vrai elle engage quand même pas mal d'artistes maintenant. Donc cette compagnie, on l'a créée effectivement pour ce premier projet. Moi j'avais pas du tout envie de créer une compagnie
0: pour cabaret
1: clandestin. Et en fait, je me suis rendu compte que c'était un outil merveilleux pour faire plein d'autres trucs, en fait. D'abord, diffuser la culture, bien sûr, mais aussi proposer des ateliers de prise de parole en public avec des lycéens, dans des entreprises, de faire de la formation musicale avec des tout-petits, de 0 à 12 ans, de proposer plein de choses. Là, cette année, on a fait... alors, c'était pas tout à fait avec les indomptables, mais... j'ai été connue comme ça, en tout cas. On a fait un super projet que tu avais relayé,
0: ouais,
1: Florence.
0: On en a fait un podcast.
1: Avec l'école de Biars, où on a quand même appris à chanter à 140 élèves. D'un coup, en fait, je me rends compte que mon métier de chanteuse, il prend vraiment du sens ici. Parce que on vient aussi proposer du lyrique à des gens qui n'ont pas forcément l'habitude d'en entendre. On va dans des lieux chez des particuliers, on va dans des lieux du territoire qui sont pas des lieux dédiés vraiment pour la musique classique.
0: Donc c'est la démocratisation un peu
1: complètement, là.
0: De la musique classique.
1: Et d'autant que je fais plus du tout que de la musique classique. D'ailleurs, l'année dernière, on a créé à l'ombre de Broadway. D'ailleurs, je vous propose un nouvel extrait qui s'appelle Losing My Mind de Sondheim, que nous avons créé avec Vincent Vitoz, Laurent Bourreau, Michel Popoff et Julien Grostin.
0: Eh bien, on écoute tout ça.
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0: Vous êtes bien sur Décibel FM 105.9, 106.9 en présence de Sarah Lazerge et nous abordons maintenant le volet collaboration musicale sur le territoire, Sarah.
1: Mais oui, il est temps aussi de parler de ce petit ensemble qui a été créé il y a 2 ans maintenant avec certains de mes élèves qui avaient très envie de pousser l'aventure un petit peu plus loin. Donc on a un chœur semi-pro qui s'appelle Sincero Cordé dans lequel on fait pas mal de close harmonie, de choses comme ça. Enfin, on essaye de pousser un peu plus l'exigence d'un ensemble vocal à 4 voix. Ah. On est huit, mais c'est à 4 voix.
0: Et c'est du classique ?
1: Pas que, non. Il y a un close harmonie. Ce que j'appelle close harmonie, il y a des chansons américaines, des chansons françaises. Je crois, une chanson séfarade. On en a aussi en espagnol.
0: Ben c'est génial, on va découvrir tout ça très très bientôt, il me semble.
1: Mais oui, absolument. Venez nous écouter le 23 et 24 mai. Le Sincero Cordé sera en première partie de notre concert Blessure d'amour.
0: Alors, quelles sont tes ambitions, tes envies pour, on va dire, allez, on se projette dans les 5 ans à venir ?
1: Dans les 5 ans à venir, continuer d'être freelance, c'est-à-dire de proposer mes talents pour d'autres œuvres, d'autres compagnies, mm-hmm. d'autres producteurs. Continuer de créer. Là, j'ai un prochain cabaret en vue, mais de continuer de créer des petits concerts aussi qui vont dans les églises, chez les particuliers. Continuer l'enseignement et la formation, mais peut-être un peu plus grande envergure, parce que je commence à avoir aussi des pros qui me contactent pour enseigner, donc j'ai aussi envie d'y répondre.
0: Tout ce qui a été enclenché, en fait, va continuer son petit bonhomme de chemin.
1: Ouais, là c'est beau, c'est des jolis bourgeons, c'est des jolies fleurs, on va les faire grandir, quoi. Ouais.
0: Eh bien, on ne souhaite que ça. En tout cas, merci beaucoup pour être venu dans les studios de Décibel FM.
1: Merci de m'avoir invité, c'est adorable. Merci beaucoup.
0: On va t'écouter et écouter du coup Sincero Cordé le 23 mai à 20h30 à l'église des Récollets de Saint-Céré et le 24 mai à 17h à la collégiale de Castelnau, Prud'homme.
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0: Radio Capitaine, épisode numéro 465, Le Comte de Monte Cristo, chapitre 18, Le Trésor, quatrième partie. Après la mort du pape, après l'exil de son fils, le pape Alexandre VI, son fils César Borgia, c'est l'abbé Faria qui raconte cette histoire à Edmond Dantès, et cette histoire, il la tient du cardinal Spada. On s'attendait généralement à voir reprendre à la famille le train princier qu'elle menait du temps du cardinal Spada, justement. Mais il n'en fut pas ainsi. Les Spada restèrent dans une aisance douteuse. Un mystère éternel pesa sur cette sombre affaire et le bruit public fut que César, meilleur politique que son père, avait enlevé au pape la fortune des deux cardinaux. Je dis des deux parce que le cardinal Rospigliosi, qui n'avait pris aucune précaution, fut dépouillé complètement. Jusqu'à présent, interrompit Faria en souriant, cela ne vous semble pas trop insensé, n'est-ce pas ? Oh mon ami, dit Dantès, il me semble que je lise au contraire une chronique pleine d'intérêt. Continuez, je vous prie. Je continue, répondit l'abbé Faria. Et nous les piou-piou, on arrête ou on continue ? C'est toi qui vois, t'as juste à appuyer sur le bouton pause, si t'es sur le site www.radiocapitaine.com et aller dans une autre des 465 émissions. Si t'es à la radio, eh bien, je peux rien faire pour toi. Tu coupes ton poste, tu passes sur RMC, France Inter, France Bleu, ou Nostalgie, ou Skyrock, ce que tu veux. Sinon, tu restes sur la meilleure radio qu'il y a dans ton coin, la radio associative de ton choix. Et on va s'écouter un morceau de rock'n'roll. Quand le King a été repris par le taulier, tu vois ce que je veux dire? Polk Salad Annie. Tu vas reconnaître, t'inquiète.
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en concert, je ne sais plus où, si c'était à Las Vegas ou dans le Bayou, ou en Louisiane, peut-être à Nashville, le taulier avec son vieil accent belge qui reprenait le King Johnny, évidemment. Je continue, demandait l'abbé Faria à Dantès. Je continue. La famille s'accoutuma à cette obscurité. Les années s'écoulèrent. Parmi les descendants, les uns furent soldats, les autres diplomates, ceux-ci gens d'église, ceux-là banquiers. Les uns s'enrichirent, les autres achevèrent de se ruiner. J'arrive au dernier de la famille, à celui-là dont je fus le secrétaire, au comte de Spada. Je l'avais bien souvent entendu se plaindre de la disproportion de sa fortune avec son rang. Aussi lui avais-je donné le conseil de placer le peu de biens qui lui restait en rente viagère. Il suivit ce conseil et doubla ainsi son revenu. Le fameux bréviaire était resté dans la famille et c'était le comte de Spada qui le possédait. On l'avait conservé de père en fils, car la clause bizarre du seul testament qu'on eût retrouvé en avait fait une véritable relique, gardée avec une superstitieuse vénération dans la famille. C'était un livre enluminé des plus belles figures gothiques et si pesant d'or qu'un domestique le portait toujours devant le cardinal dans les jours de grande solennité.

des jours de grande solennité, qu'on pourrait peut-être traduire par One Day Away. Pas du tout, en fait, non. C'était Buddy Guy pour vous les pioupiou dans Radio Capitaine. À la vue des papiers de toutes sortes, titres, contrats, parchemins qu'on gardait dans les archives de la famille et qui tous venaient du cardinal empoisonné, je me mis à mon tour. C'est l'abbé Faria qui parle, vous suivez. Comme 20 serviteurs, 20 intendants, d'ailleurs on dit pas, il n'y a pas de... Hein, 20 secrétaires qui m'avaient précédé à compulser les liasses formidables. Malgré l'activité et la religion de mes recherches, je ne retrouvais absolument rien. Cependant, j'avais lu, j'avais même écrit une histoire exacte et presque éphéméridique de la famille des Borgia, dans le seul but de m'assurer si un supplément de fortune était survenu à ces princes à la mort de mon cardinal César Spada. Et je n'y avais remarqué que l'addition des biens du cardinal Rospigliosi, son compagnon d'infortune. J'étais donc à peu près sûr que l'héritage n'avait profité ni aux Borgia ni à la famille, mais était resté sans maître, comme ces trésors des comtes arabes qui dorment au sein de la terre sous les regards d'un génie. Je fouillais, je comptais, je supputais mille et mille fois les revenus et les dépenses de la famille depuis 300 ans. Tout fut inutile. Je restais dans mon ignorance. Et le comte de Spada, dans sa misère.

sa rente en viager, il avait accepté ses papiers de famille, sa bibliothèque, composée de 5000 volumes, et son fameux bréviaire. Il me légua tout cela avec 1 millier d'écus romains qu'il possédait en argent comptant, à la condition que je ferais dire des messes anniversaires et que je dresserais un arbre généalogique et une histoire de sa maison. Ce que je fis fort exactement. Tranquillisez-vous les piou-piou, nous approchons de la fin. Ça c'est moi qui le dis, mais Monte Cristo, enfin Dumas exactement, nous dit « Tranquillisez-vous ». Mon cher Edmond, c'est Faria qui parle, nous approchons de la fin. En 1807, on va se mettre une chanson avant d'attaquer la quatrième partie du chapitre, enfin la fin, la quatrième partie du chapitre 18 du Comte de Monte Cristo. Et après avoir écouté le Misère et d'Allegri, on va s'écouter quelques centaines d'années plus tard le Miserine, prise 4 de Big Brother and the Holding Company, le groupe dans lequel jouait Janis Joplin en 1968. L'album c'était Sex, Dope and Cheap Thrills, un album qui révolutionna le monde à l'époque.

attention les pioupiou parce que le disque il va s'arrêter net. C'est la prise 4, ouais, c'est comme ça. C'est une prise qui n'est jamais parue sur le disque officiel, sauf sur le disque que moi j'ai, comme de par hasard. En 1807, un mois avant mon arrestation et 15 jours après la mort du comte de Spada, le 25 du mois de décembre, vous allez comprendre tout à l'heure comment la date de ce jour mémorable est restée dans mon souvenir. Je relisais pour la millième fois ces papiers que je coordonnais, car, le palais appartenant désormais à un étranger, j'allais quitter Rome pour aller m'établir à Florence, en emportant une douzaine de mille livres que je possédais. Ma bibliothèque et mon fameux bréviaire, lorsque, fatigué de cette étude assidue, mal disposé par un dîner assez lourd que j'avais fait, je laissais tomber ma tête sur mes deux mains et m'endormis. Il était 3h de l'après-midi. Merde, qu'est-ce qui se passe? C'est l'horloge. C'est pas grave. Allez, 3 o'clock blues, B.B. King. Allez, installe-toi confortablement. Si c'est déjà pas, c'est pas déjà fait. C'est parti pour 8 minutes 36 de sieste.

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0: Ça va toujours les piou-piou.
1: Eh oui, on peut s'endormir pendant le récit. Je me réveillais comme la pendule sonnait 6 heures. On fait sonner la pendule ? Allez, on se fait plaisir. Je levais la tête, j'étais dans l'obscurité la plus profonde. Je sonnais pour qu'on m'apportât de la lumière, personne ne vint. Je résolus alors de me servir moi-même. C'était d'ailleurs une habitude de philosophe qu'il allait me falloir prendre. Je pris d'une main une bougie toute préparée, et de l'autre, je cherchais, à défaut des allumettes absentes de leur boîte, un papier que je comptais allumer à un dernier reste de flamme dansante au-dessus du foyer. Mais, craignant dans l'obscurité de prendre un papier précieux à la place d'un papier inutile, j'hésitais lorsque je me rappelais avoir vu, dans le fameux bréviaire qui était posé sur la table à côté de moi, un vieux papier tout jaune par le haut, qui avait l'air de servir de signet et qui avait traversé les siècles, maintenu à sa place par la vénération des héritiers. Je cherchais, en tâtonnant cette feuille inutile, je la trouvai, je la tordis, et la présentant à la flamme mourante, je l'allumai.

sous mes doigts. Comme par magie, à mesure que le feu montait, je vis des caractères jaunâtres sortir du papier blanc et apparaître sur la feuille. Alors, la terreur me prit. Je serrai dans mes mains le papier, j'étouffai le feu, j'allumai directement la bougie au foyer. Je rouvris avec une indicible émotion la lettre froissée, et je reconnus qu'une encre mystérieuse et sympathique avait tracé ces lettres apparentes seulement au contact de la vive chaleur. Un peu plus du tiers du papier avait été consumé par la flamme. C'est ce papier que vous avez lu ce matin, la dernière fois pour nous les piou-piou. Relisez-le, Dantès, puis quand vous l'aurez relu, je vous compléterai, moi, les phrases interrompues et le sens incomplet. Et Faria, interrompant, offrit le papier à Dantès, qui cette fois relut avidement les mots suivants tracés avec une encre rousse, pareille à la rouille. Alors ce papier, tu le sais, magie de Radio Capitaine, c'est moi qui l'ai offert par un des descendants de Alexandre Dumas à l'émission Radio Capitaine. Ce jour-là, 25 avril 1498, aïe, alors là c'est coupé, Alexandre VI, et craignant que non, il ne veuille hériter de moi si ennemi ré et Bentivoglio, morts empoisonnés, mon légataire universel que j'ai œuf-enf pour l'avoir visité avec moi, c'est-à-dire dans île de Monte-Cristo, c'est-à-dire dans île de Monte-Cristo, tout ce que je posse,

Maintenant, reprit l'abbé, lisez cet autre papier. Et il présenta à Dantès une seconde feuille, celle que j'ai dans les mains en ce moment, avec d'autres fragments de lignes. Dantès prit et lut. Ont été invités à dîner par sa sainteté, content de m'avoir fait payer le chapeau, serve le sort des cardinaux Caprara, je déclare à mon neveu Guido Spada, oui, dans un endroit qu'il connaît, les grottes de la petite, cédait de lingots d'or monnayé, de pierre, trait d'union. Je connais l'existence de ce trésor, virgule, qui, lion d'écu romain, et qu'il, à partir de la petite, ré, ont été pratiqués, loignés de la deuxième, te, propriété, comme amont. Ar, spada. Faria le suivait d'un œil ardent. Et maintenant, dit-il, lorsqu'il eut vu que Dantès en était arrivé à la dernière ligne, rapprochez les deux fragments. Dantès obéit. Les deux fragments rapprochés donnaient l'ensemble suivant. On rapproche les fragments. Alors, ce jour-là, 25 avril 1498, ayant été invité à dîner par sa sainteté Alexandre VI et craignant que mon... Attendez, que non, content de m'avoir fait payer le chapeau, il ne veuille hériter de moi et ne me réserve le sort des cardinaux Caprara et Bentivoglio, morts empoisonnés, je déclare à mon neveu Guido Spada, mon légataire universel, que j'ai enfoui dans un endroit qu'il connaît pour l'avoir visité avec moi cet

c'est-à-dire dans les grottes de la petite île de Monte Cristo, tout ce que je possède est de lingots d'or, monnayés, pierreries, diamants, bijoux, que seul je connais l'existence de ce trésor, qui peut monter à peu près à 2 millions d'écus romains, et qu'il trouvera, ayant levé la 20e roche, à partir de la petite crique de l'Est, en droite ligne, deux ouvertures ont été pratiquées dans ces grottes. Le trésor est dans l'angle plus éloigné de la deuxième, lequel trésor je lui lègue et cède en toute propriété, comme à mon seul héritier. 25 avril 1498, 16, art,

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Nous citions tout à l'heure le taulier qui reprenait le King, et c'était le King qui ne reprenait pas lui le taulier, car le King n'a jamais repris le taulier. Est-ce qu'ils se sont une fois croisés? Je ne sais pas, l'histoire nous le dira, ou nous l'a dit peut-être, mais nous, qu'avons-nous écouté dans cette histoire de Radio Capitaine, la 465e émission? Eh bien, nous avons commencé par Under the Boardwalk, chanté, interprété, composé, cette chanson par les Drifters dans les années 50, suivi de Polk Salad Annie, on vient d'en parler, Johnny Hallyday, One Day Away, Buddy Guy, Le Miséré de Allegri, un autre Miséré, le Miserine, Tech 4, Prise 4, Janis Joplin et ses copains de l'époque de 1968, Big Brothers and the Holding Company. Quand il a sonné 3 heures, évidemment, j'ai pas pu vous mettre autre chose que le 3 O'Clock Blues, B.B. King. Push Up Your Lighter, quand on a allumé le papier au tison, moi je l'ai allumé avec un briquet, d'où le lighter de The Roots. Juste avant, c'était Les Noces de Figaro. Et non, juste avant, c'était Le King. Et on a fait le tour. Et ce sera tout pour notre 465e émission et notre liste musicale, au détail près que nous finirons avec la même chanson qu'avec laquelle nous avons commencé, Under the Boardwalk, mais interprétée cette fois-ci par les Rolling Stones. Mais voici à présent la fin du chapitre 18 du Comte de Monte Cristo, Le Trésor. Eh bien, comprenez-vous enfin, dit Faria. C'était la déclaration du cardinal Spada et le testament que l'on cherchait depuis si longtemps, dit Edmond, encore incrédule. Oui, mille fois oui, qui l'a reconstruite ainsi? Moi, qui, à l'aide du fragment restant, ai deviné le reste en mesurant la longueur des lignes par celle du papier et en pénétrant dans le sens caché au moyen du sens visible, comme on se guide dans un souterrain par un reste de lumière qui vient d'en haut. Et qu'avez-vous fait quand vous avez cru avoir acquis cette conviction ? J'ai voulu partir et je suis parti, à l'instant même emportant avec moi le commencement de mon grand travail sur l'unité d'un royaume d'Italie. Mais depuis longtemps, la police impériale, qui, dans ce temps, au contraire de ce que Napoléon a voulu depuis, quand un fils lui fut né, voulait la division des provinces, avait les yeux sur moi. Mon départ précipité, dont elle était loin de deviner la cause, éveilla ses soupçons, et au moment où je m'embarquais à Piombino, je fus arrêté. Maintenant, continua Faria en regardant Dantès avec une expression presque paternelle, maintenant, mon ami, vous en savez autant que moi, si nous nous sauvons jamais ensemble, la moitié de mon trésor est à vous. Si je meurs ici et que vous vous sauviez seul, il vous appartient en totalité. Mais, demanda Dantès hésitant, ce trésor n'a-t-il pas dans ce monde quelque plus légitime possesseur que nous? Non, non, rassurez-vous, la famille est éteinte complètement. Le dernier comte de Spada, d'ailleurs, m'a fait son héritier en me léguant ce bréviaire symbolique. Il m'a légué ce qu'il contenait. Non, non, tranquillisez-vous, si nous mettons la main sur cette fortune, nous pourrons en jouir sans remords. Et vous dites que ce trésor renferme 2 millions d'écus romains, 13 millions à peu près de notre monnaie. Impossible, dit Dantès, effrayé par l'énormité de la somme. Impossible. Et pourquoi, reprit le vieillard, la famille Spada était une des plus vieilles et des plus puissantes familles du XVe siècle. D'ailleurs, dans ces temps où toute spéculation et toute industrie étaient absentes, ces agglomérations d'or et de bijoux ne sont pas rares. Il y a encore aujourd'hui des familles romaines qui meurent de faim près d'un million en diamants et en pierreries transmis par majorat et auxquelles elles ne peuvent toucher. Edmond croyait rêver. Il flottait entre l'incrédulité et la joie. « Je n'ai gardé si longtemps le secret avec vous, continua Faria, d'abord que pour vous éprouver, et ensuite pour vous surprendre. Si nous nous fussions évadés avant mon accès de catalepsie, je vous conduisais à Monte Cristo. Maintenant, ajouta-t-il avec un soupir, c'est vous qui m'y conduirez. Eh bien, Dantès, vous ne me remerciez pas ? Ce trésor vous appartient, mon ami, dit Dantès. Il appartient à vous seul, et je n'y ai aucun droit. Je ne suis point votre parent. »
Vous êtes mon fils Nantes, s'écria le vieillard. Vous êtes l'enfant de ma captivité. Mon état me condamnait au célibat. Dieu vous a envoyé à moi pour consoler à la fois l'homme qui ne pouvait être père et le prisonnier qui ne pouvait être libre. Et Faria tendit le bras qui lui restait au jeune homme qui se jeta à son cou.

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Son label est plus une maison d'édition depuis pas mal d'années. Didac P. Lagariga, le grand retour de Un caddie renversé dans l'herbe. Début 2000, il officiait sur son propre label, donc Ouzbap, ou encore d'autres labels comme Décordeur. Extrait de son dernier album sorti l'année dernière, Night Turns, sur le label allemand Cellule 75, entre autres avec de vieux morceaux.

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0: Espacio, du trio Radical Satan, composé des deux frères Amarante, Maurizio et César, plus Jonathan Berger aux percussions. C'était enregistré en 2010, édité à l'époque par La Voix des Sirènes. Et justement, le numéro 14 du fanzine La Voix des Sirènes est à présent disponible, avec au sommaire entre autres Les Mord, Marcos Van Vacaris, Jérusalem in My Heart, Delphine Barbu, Camille Laveau et Pierre Vassiliu, Yves Rouquette et Clément Kick, Consort, Sahel Sons. Et cette fois-ci, le numéro est accompagné du CD Cadeau, une histoire d'amour de Delphine Barbu. Juste après, c'était Florence Katz, Correspondance, édité par le Frisson Cassette, dirigé par Jonathan Berger.
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King Kong Ding Dong, Jumple, sur Décordeur, et à l'instant les Danois Selvanter, extrait de l'album Motions of Large Bodies avec Late Night Fury.

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Je pense que le destin du monde dépend de très peu de gens. La plupart des gens, ils ne savent pas ce qu'ils pensent, à part que le monde est comme il est et que c'est plus ou moins bien comme ça. Donc pour changer, il faut des gens qui pensent que le monde n'a pas à être comme il est. Absolument pas. Et pour ça, il faut être fort. Et c'est rare. Donc on peut pas compter que les injustices soient corrigées, sauf par une poignée de gens. Et si cette poignée de gens ne s'entend pas, les injustices ne seront pas corrigées. Les gens subissent, parce qu'ils sont cassés. Ce qu'on appelle, c'est un monde radicalement différent.

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Son label est plus une maison d'édition depuis pas mal d'années. Didac P. La Garriga, le grand retour de Un caddie renversé dans l'herbe. Début 2000, il officiait sur son propre label, donc Ouzbap, ou encore d'autres labels comme Décordeur. Extrait de son dernier album sorti l'année dernière, Night Turns, sur le label allemand Cellule 75, entre autres avec de vieux morceaux.

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0: Espacio du trio Radical Satan, composé des deux frères Amarante, Maurizio et César, plus Jonathan Berger aux percussions. C'était enregistré en 2010, édité à l'époque par La Voix des Sirènes. Et justement, le numéro 14 du fanzine La Voix des Sirènes est à présent disponible, avec au sommaire entre autres Les Mord, Marcos Van Vacaris, Jérusalem in My Heart, Delphine Barbu, Camille Laveau et Pierre Vassiliu, Yves Rouquette et Clément Kick, Consort, Sahel Sands. Et cette fois-ci, le numéro est accompagné du CD cadeau Une histoire d'amour de Delphine Barbu. Juste après, c'était Florence Katz, Correspondance, édité par le Frisson Cassette, dirigé par Jonathan Berger.
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King Kong Ding Dong, Jumple, sur Décordeur, et à l'instant les Danois Selvanter, extrait de l'album Motions of Large Bodies avec Late Night Fury.

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2: Génération est un projet porté par l'association Artis. Ateliers d'écriture, expressions théâtrales, projets vidéo, chants et bien d'autres encore font partie des rendez-vous artistiques des jeunes de plus de 60 ans.
3: Je me prénomme Liliane et j'ai 77 ans. Ce que ça m'apporte, d'abord le plaisir de partager des temps en commun autour d'idées créatives, d'écriture, de paroles, de jeux, de chants, etc. Donc ça, c'est très intéressant. Et personnellement, ce que ça m'apporte, beaucoup de joie. Je reconnais beaucoup la qualité des intervenants et donc ça me touche. Je trouve que la démarche est riche en créativité et les possibilités sont multiples. Je pense que des fois, ça devrait être remboursé par la Sécurité sociale, ce qui apporte comme ça de la joie. Voilà.
2: Isabelle Bédé, metteuse en scène et porteuse du projet Génération.
4: La démarche créative, je pourrais dire déjà, elle vient d'un cadre bienveillant. Parce qu'on ne peut pas être dans la création si on se sent jugé, regardé. Enfin, voilà, donc vraiment, moi, mon rôle, c'est de maintenir ce cadre, de maintenir le cadre de respect et de bienveillance pour que petit à petit, les pépites humaines sortent. Parce que je suis aussi persuadée qu'elles sont là. L'expérience, au fil des années, m'a montré que quand le cadre est bienveillant, tenu. Après, il y a des techniques de jeu, où on est dans des choses qui suscitent la création, mais c'est des jeux, en fait, des techniques, hein, sont les mêmes que le théâtre d'impro, mais pour l'écriture, ce sont... Du coup, les gens s'épanouissent là-dedans. Comme ils s'épanouissent, ils font des belles choses. Enfin, franchement, j'ai juste, je crois, confiance en eux.
5: Alors, Odile, j'ai bientôt 70 ans. Ça fait plusieurs années que je viens au rendez-vous de Génération, donc j'apprécie le côté collectif, le partage, la créativité qui est stimulée du fait d'être en groupe. Mais moi, personnellement, j'adore découvrir des nouvelles choses que je n'ai jamais fait et que je ne ferai pas toute seule, en fait. Donc cette année, la vidéo, faire du stop motion, tout ça, j'étais ravie de découvrir ça, puis de le faire à plusieurs, très simplement en plus. Et puis de découvrir qu'on sait faire des choses qu'on n'aurait pas imaginées.
6: Dissocié, totalement dissocié.
2: Ce numéro de 180 secondes a été réalisé par Radio de la Save pour l'Assemblée régionale des radios associatives dans le cadre d'un partenariat avec la région Occitanie-Pyrénées-Méditerranée.
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7: Dans son spectacle Bouche décousue, en partie inspiré par la rencontre avec Mahteb Ghorbani, poétesse iranienne réfugiée en France, Céline Mistral rend un vibrant hommage à toutes celles qui façonnent leur liberté et leur destin. De l'Iran à l'Occitanie, le spectacle Bouche décousue tisse des liens entre poésie et broderie. Céline Mistral, artiste comédienne, chanteuse et musicienne.
8: Ça a commencé par les troubadours, précisément les troubaïrites. Les femmes troubadours. Quand j'ai découvert il y a 20 ans qu'elles avaient écrit et qu'elles pouvaient avoir cette place dans la société à une période du Moyen-Âge en Occitanie et uniquement en Occitanie, et ça m'a lancée pour mettre en musique et en lumière la poésie féminine. Et puis après, avec le temps, je suis arrivée jusqu'en Iran.